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2: Bonjour à tous. À la une de l'actualité, le Premier ministre israélien Benjamin Netanyahou affirme que la guerre contre l'Iran a permis d'éviter, selon lui, une destruction nucléaire d'Israël. Après l'annonce de l'accord entre Washington et Téhéran, il a également assuré que l'armée israélienne resterait déployée à Gaza, au Liban et en Syrie, aussi longtemps que nécessaire. L'accord, lui, entre les États-Unis et l'Iran n'est pas encore signé, selon le président iranien. Si il est signé, appliqué et que le détroit d'Ormuz rouvre, il y aura bien sûr des conséquences pour la France, des conséquences positives, comme nous l'explique Philippe Crevel, économiste.
3: Évidemment, nous avons subi un choc pendant 3 mois avec une augmentation de 40% du prix du pétrole. Il faudra un certain temps pour digérer. Je pense que le retour à la normale ne sera pas immédiat, mais donc on a des économies de plus en plus résilientes, de plus en plus capables de prendre des chocs et de réagir assez rapidement. Donc les Français peuvent espérer évidemment une baisse du cours du pétrole, de l'essence, du prix du gaz. Donc on va dire à compter du mois de septembre qu'on pourra évidemment tirer l'ensemble des bénéfices de cet accord si, évidemment, il est signé, s'il rentre en vigueur et s'il est appliqué.
2: Des propos recueillis par Mylène Debat qui est le gouvernement a déjà promis de surveiller de très près les prix à la pompe, des prix qui devraient baisser assez rapidement d'après Emmanuel Macron. Le risque de feux de forêt reste élevé dans le sud. L'Aude et les Pyrénées-Orientales sont placées aujourd'hui en vigilance orange par Météo France. La chaleur s'installe. Les températures dépassent les 30 degrés dans plusieurs régions. Et par rapport à cette chaleur, une trentaine de départs de feux de végétation ont été recensés hier en Vendée. À près de 80 hectares sont partis en fumée, notamment près de la Roche-sur-Yon et vers l'île d'Olonne. Les pompiers appellent les agriculteurs à reporter leurs travaux pouvant provoquer des étincelles. La SNCF lance une opération promotionnelle. Pour l'été, 100 000 billets TGV Inouï sont mis en vente à prix réduit aujourd'hui et jusqu'au 18 juin. Les tarifs vont débuter à 19€ en seconde classe et 29 en première pour des voyages prévus en août. Plusieurs destinations sont concernées, notamment Nice, Montpellier, Bordeaux, Nantes et Avignon. Enfin, en football, l'Espagne rate son entrée en lice au Mondial. La Rora menée par Lamine Yamal a été tenue en échec hier soir face au Cap-Vert. La rencontre s'est terminée par un nul 0 partout. 1-1 entre la Belgique et l'Égypte. 1-1 également entre l'Arabie Saoudite et l'Uruguay. Et 2 partout entre l'Iran et la Nouvelle-Zélande. Ce soir, la France joue contre le Sénégal à 21h. Belle journée à tous.

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1: Bonjour à tous et bienvenue dans votre agenda Rion-Limagne. Et pour commencer, je vais m'adresser à tous les sportifs du dimanche. Alors, je ne parle pas de ceux qui restent sur leur canapé, mais bel et bien des vrais sportifs qui pourraient potentiellement prendre part à la Volcane. Il s'agit d'une manifestation cyclo-sportive qui se déroulera du côté de Volvic le dimanche 21 juin. Cet événement permet de découvrir tout le territoire Rion-Limagne et Volcan. Au programme, trois parcours. La Dôme, qui fait 67 km, la Volvic, avec 112 km de parcours, et la Volcane, qui est donc la plus longue et qui fait tout de même 160 km. Les parcours sont accessibles à tous et des ravitaillements très conviviaux sont installés sur chacun d'entre eux. Les départs se feront au complexe sportif 29 route de Marsa à Volvic. Pour plus de renseignements, vous pouvez aller sur le site cyclo au pluriel -Cournon-Auvergne.com. Bon, le sport c'est sympa, mais c'est vrai que certains d'entre vous préfèrent se reposer le week-end. Eh bien justement, pour vous reposer tout en profitant d'un moment de convivialité, pourquoi ne pas prendre part à un after-work? Eh bien, il y en a un qui est organisé à Maringue le vendredi 19 juin à partir de 18h30 du côté de la halle aux volailles. Au programme, une soirée karaoké et concert. Vous pourrez également vous restaurer sur place avec des planches de fromage et de charcuterie à partager. Pour plus de renseignements, vous pouvez aller sur le site de la mairie de Maringue ou contacter le 04 73 68 70 42. On reste maintenant dans la musique, mais avec un événement très original qui va, j'en suis sûr, vous plaire. En effet, vous avez rendez-vous le vendredi 19 juin à partir de 19h du côté de Saint-Ours pour le championnat de France de air guitar. Il se déroulera au Dark Lab et il est ouvert à toutes et à tous. Les inscriptions commenceront donc à 19h et le début du concours est prévu pour 21h. Deux champions de air guitar seront présents, notamment le champion de Dijon 2026 et celui de Toulouse 2022. Et il y aura même un jury de professionnels. L'événement est totalement gratuit et si vous souhaitez de plus amples renseignements, vous pouvez contacter le 04 73 88 92 80. Alors si vous savez faire semblant de jouer de la guitare, n'hésitez pas à vous inscrire à ce fameux championnat qui aura lieu du côté de Saint-Ours. À cette période de l'année, il y a également une tradition que vous connaissez forcément, j'en suis sûr. Il s'agit de la Saint-Jean. Et elle sera célébrée du côté d'Effia le samedi 20 juin à partir de 19h30. Au programme, de multiples animations. Mais surtout, une soirée animée par un DJ. Et puis, les plus gourmands d'entre vous sont également conviés puisqu'il y aura des grillades. Eh oui, ça sent l'été, du coup, on sort le barbecue. Il s'en passe des choses ce week-end et je peux vous proposer également d'aller à Lusia pour la fête de la musique. Elle se déroulera au stade municipal le samedi 20 juin dès 19h. Au programme, le groupe Variance qui vous proposera de la variété française et anglaise. Et également le groupe Atouva qui est plutôt sur du pulp folk. Buvette et barbecue sur place et repli à la salle des fêtes en cas de pluie. Et on termine avec la programmation du dancing La Belle Époque à Puy-Guillaume. Le mercredi 17 juin, ce sont 10 heures de danse qui vous attendent avec l'orchestre de Jean-Marc Delorme et de Yannick Lébreau. Les personnes qui le souhaitent pourront également profiter d'un repas au tarif de 38€ par personne, incluant bien évidemment l'entrée. Le vendredi 19 juin, Jean-Marc Delorme vous fera danser et il y aura un barbecue en soirée. Et le dimanche 21 juin, c'est Jo Béatrice qui vous attend. Plus de renseignements au 06 10 97 97 27.
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2: Et voici l'horoscope de ce mardi, nous sommes le 16 juin. Les béliers, la jalousie entre collègues et l'incompréhension risquent de détériorer l'atmosphère de travail. Les taureaux, vous serez heureusement surpris de voir que les risques sont payants. Gémeaux, vous ne pouvez pas toujours être en phase avec votre moitié, admettez-le. Cancer, essayez d'instaurer un dialogue constructif. Lion, si vous le pouvez, évitez de prendre le parti de l'un ou de l'autre des protagonistes d'une histoire. Vierge, ne cédez pas à l'agressivité ni au découragement. Balance, la façon d'agir de certains collaborateurs vous hérisse. Les scorpions, vous pourriez être surpris par une rentrée d'argent que vous n'espériez plus. Sagittaire, si vous avez des enfants, ils seront source de joie, mais peut-être aussi d'inquiétude en ce qui concerne leur avenir. Capricorne, faites en sorte de rester calme. Verseau, le calme de votre partenaire vous inquiète. Enfin les poissons, vous ne serez peut-être pas visé ou concerné, mais vous subirez tout de même les conséquences de certains actes de votre entourage. Bonne journée et à demain.
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2: Bonjour à tous. À la une de l'actualité, le Premier ministre israélien Benjamin Netanyahou affirme que la guerre contre l'Iran a permis d'éviter, selon lui, une destruction nucléaire d'Israël. Après l'annonce de l'accord entre Washington et Téhéran, il a également assuré que l'armée israélienne resterait déployée à Gaza, au Liban et en Syrie, aussi longtemps que nécessaire. L'accord, lui, entre les États-Unis et l'Iran n'est pas encore signé, selon le président iranien. Si il est signé, appliqué et que le détroit d'Ormuz rouvre, il y aura bien sûr des conséquences pour la France, des conséquences positives, comme nous l'explique Philippe Crevel, économiste.
3: Évidemment, nous avons subi un choc pendant 3 mois avec une augmentation de 40% du prix du pétrole. Il faudra un certain temps pour digérer. Je pense que le retour à la normale ne sera pas immédiat, mais donc on a des économies de plus en plus résilientes, de plus en plus capables de prendre des chocs et de réagir assez rapidement. Donc les Français peuvent espérer évidemment une baisse du cours du pétrole, donc de l'essence, du prix du gaz. Donc on va dire à compter du mois de septembre qu'on pourra évidemment tirer l'ensemble des bénéfices de cet accord si évidemment il est signé, s'il rentre en vigueur et s'il est appliqué.
2: Des propos recueillis par Miline Debac, et le gouvernement a déjà promis de surveiller de très près les prix à la pompe, des prix qui devraient baisser assez rapidement d'après Emmanuel Macron. Le risque de feux de forêt reste élevé dans le sud. L'Aude et les Pyrénées-Orientales sont placées aujourd'hui en vigilance orange par Météo France. La chaleur s'installe. Les températures dépassent les 30 degrés dans plusieurs régions. Et par rapport à cette chaleur, une trentaine de départs de feux de végétation ont été recensés hier en Vendée. À près de 80 hectares sont partis en fumée, notamment près de la Roche-sur-Yon et vers l'île d'Olonne. Les pompiers appellent les agriculteurs à reporter leurs travaux pouvant provoquer des étincelles. La SNCF lance une opération promotionnelle pour l'été. 100 000 billets TGV Inouï sont mis en vente à prix réduit aujourd'hui et jusqu'au 18 juin. Les tarifs vont débuter à 19€ en seconde classe et 29 en première pour des voyages prévus en août. Plusieurs destinations sont concernées, notamment Nice, Montpellier, Bordeaux, Nantes et Avignon. Enfin, en football, l'Espagne rate son entrée en lice au Mondial. La Rora menée par Lamine Yamal a été tenue en échec hier soir face au Cap-Vert. La rencontre s'est terminée par un nul 0 partout. 1-1 entre la Belgique et l'Égypte. 1-1 également entre l'Arabie Saoudite et l'Uruguay. Et 2 partout entre l'Iran et la Nouvelle-Zélande. Ce soir, la France joue contre le Sénégal à 21h. Belle journée à tous.

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1: Bonjour à tous et bienvenue dans votre agenda livradois Forez. Et pour commencer, je vous emmène du côté de Puy-Guillaume. La fête de la musique est organisée comme chaque année par votre radio locale. Rendez-vous le dimanche 21 juin à partir de 17h30 sur la place Jean Jaurès de Puy-Guillaume. Au programme, un concert gratuit en trois parties. À partir de 18h, le groupe Oisou vous fera danser sur des morceaux de folk festif auvergnat. C'est ensuite le chanteur Greg Jode qui prendra le relais à partir de 19h45. Il vous jouera de nombreux morceaux de variété française et internationale au son de sa guitare. Et à partir de 21h15, le groupe Kyoto Rose terminera la soirée en beauté avec les plus grands tubes des années 80 aux chansons actuelles. Buvette et petite restauration sur place et repli à la salle des fêtes en cas de pluie. Et maintenant, je vais m'adresser à tous ceux qui préfèrent le bruit des grosses cylindrées plutôt que celui des guitares ou des orchestres. En effet, rendez-vous le dimanche 21 juin à Palières, de 9h30 à 18h, au stade de foot d'Arbeau, pour la première édition de la Palières Rétromobile. Au programme, une expo de voitures anciennes, mais également la possibilité de se restaurer sur place avec un repas paella complet, au tarif de 18 euros. Il se composera notamment du plat principal, mais aussi de fromage, d'un dessert et d'un café. L'événement est organisé par le comité des fêtes et l'entrée est gratuite. Plus d'infos et réservations des repas au 06 70 18 74 88. De semaine en semaine, les brocantes se suivent et ne se ressemblent pas. D'ailleurs, il y en a une organisée à Néronde-sur-Dor ce dimanche 21 juin, de 6h à 17h, dans la rue près de la salle des fêtes. L'événement est organisé par l'association Culture, Patrimoine et Environnement. Et sur place, il y aura une buvette et de la petite restauration. Inscription et renseignements au 06 63 46 71 70. Qui dit fête de la musique dit omniprésence des concerts et également des animations qui tournent autour. D'ailleurs, rendez-vous à Noala le dimanche 21 juin de 11h30 à 19h pour une journée musicale un peu spéciale. En effet, celle-ci se composera tout d'abord d'un brunch servi à 11h30 et 12h30 et composé de délicieux plats salés et sucrés. Le tarif est de 25 euros par adulte et de 12 euros pour les enfants de moins de 12 ans. Des ateliers musicaux seront ensuite proposés aux petits et aux grands. À 14h30 et 16h30, de l'éveil musical et de la création de chansons seront notamment au programme pour les enfants. Il y aura également à 14h30 le fameux piano Kismar. La participation à ces deux événements est libre. Et en fin de journée, à partir de 17h, c'est le groupe Sambamba qui vous attend pour un concert de swing jazz Nouvelle-Orléans. La participation est libre. Buvette et planche apéro seront également proposés par l'association Les Dériveuses. Pour plus de renseignements, vous pouvez contacter le 06 37 20 71 94. Attention, la participation au brunch se fait uniquement sur réservation. Et on va continuer avec le festival Voix et Patrimoine. À l'occasion de celui-ci et de la fête de la musique, l'intercommunalité de Lezou propose deux concerts de la renommée association Canto Général Auvergne. Au programme notamment, le vendredi 19 juin à 20h, le Canto Chile, des chansons populaires à texte d'Amérique latine. L'événement aura lieu à l'église Saint-Bonnet d'Orléans. Le tarif est entre 6 et 10 euros et c'est gratuit pour les collégiens et les moins de 15 ans. Autre concert, le samedi 20 juin à 20h, vous pourrez profiter du Canto Général Auvergne. Avec des extraits du Stabat Mater d'Antonin Dvorak et de comédie musicale. L'événement aura lieu à l'église Saint-Pierre de Lezoux et le tarif est toujours entre 6 et 10 euros avec une gratuité pour les collégiens et les moins de 15 ans. Et on termine avec la programmation du dancing La Belle Époque à Puy-Guillaume. Le mercredi 17 juin, ce sont 10 heures de danse qui vous attendent avec l'orchestre de Jean-Marc Delorme et de Yannick Lébrot. Les personnes qui le souhaitent pourront également profiter d'un repas au tarif de 38 euros par personne, incluant bien évidemment l'entrée. Le vendredi 19 juin, Jean-Marc Delorme vous fera danser et il y aura un barbecue en soirée. Et le dimanche 21 juin, c'est Jo Béatrice qui vous attend. Plus de renseignements au 06 10 97 97 27.

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2: Et voici l'horoscope de ce mardi, nous sommes le 16 juin. Les béliers, la jalousie entre collègues et l'incompréhension risquent de détériorer l'atmosphère de travail. Les taureaux, vous serez heureusement surpris de voir que les risques sont payants. Gémeaux, vous ne pouvez pas toujours être en phase avec votre moitié, admettez-le. Cancer, essayez d'instaurer un dialogue constructif. Lion, si vous le pouvez, évitez de prendre le parti de l'un ou de l'autre des protagonistes d'une histoire. Vierge, ne cédez pas à l'agressivité ni au découragement. Balance, la façon d'agir de certains collaborateurs vous hérisse. Les scorpions, vous pourriez être surpris par une rentrée d'argent que vous n'espériez plus. Sagittaire, si vous avez des enfants, ils seront source de joie, mais peut-être aussi d'inquiétude en ce qui concerne leur avenir. Capricorne, faites en sorte de rester calme. Verseau, le calme de votre partenaire vous inquiète. Enfin, les poissons, vous ne serez peut-être pas visés ou concernés, mais vous subirez tout de même les conséquences de certains actes de votre entourage. Bonne journée et à demain.

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2: Bonjour à tous. À la une de l'actualité, le détroit d'Ormuz sera complètement ouvert vendredi, affirme Donald Trump ces dernières heures après un accord de paix entre les États-Unis et l'Iran. Des pétroliers sont sortis du détroit. Hier, s'est réjoui le président américain. Il est arrivé à Evian, en Haute-Savoie, pour le G7. De son côté, le premier ministre israélien Benjamin Netanyahou affirme que la guerre contre l'Iran a permis d'éviter, selon lui, une destruction nucléaire d'Israël. Il a également assuré que ses troupes resteront déployées à Gaza, au Liban et en Syrie aussi longtemps que nécessaire. Plusieurs milliers de personnes rassemblées hier soir devant le ministère de la Justice à Paris et devant de nombreux tribunaux en France à l'appel d'une coalition de 150 associations et syndicats. Les manifestants réclament une loi intégrale contre les violences sexuelles faites aux femmes et aux enfants. Une mobilisation lancée après le meurtre de Liana, 11 ans, dans le Gers. Le risque de feux de forêt reste élevé dans le sud. L'Aude et les Pyrénées-Orientales sont placées aujourd'hui en vigilance orange par Météo France. La chaleur s'installe. Les températures dépassent les 30 degrés dans plusieurs régions. Et par rapport à cette chaleur, une trentaine de départs de feux de végétation ont été recensés hier en Vendée. À près de 80 hectares sont partis en fumée, notamment près de la Roche-sur-Yon et vers l'île d'Olonne. Les pompiers appellent les agriculteurs à reporter leurs travaux, pouvant en provoquer des étincelles. Vous cherchez un billet de train pour cet été? La SNCF lance une opération promotion exceptionnelle à partir d'aujourd'hui. Julie Pierret.
3: Oui, et premier arrivé, premier servi. 100 000 billets TGV Inouï sont mis en vente à prix réduit dès aujourd'hui jusqu'à jeudi. 19 euros pour la seconde classe, 29 euros en première pour des voyages programmés entre le 3 et le 31 août. La SNCF parle d'une opération pour soutenir le pouvoir d'achat des Français et pour faciliter les déplacements pendant les vacances estivales. L'entreprise ferroviaire indique mettre en vente près de deux fois plus de billets promotionnels qu'un été habituel. Et ce n'est pas tout, hein. De nouvelles offres destinées aux jeunes seront lancées lundi prochain, notamment sur les billets Ouigo et la carte avantage jeune.
2: Merci Julie, vous avez les informations sur le site de la SNCF ce matin. On termine par du sport et du football. Ce soir, c'est l'entrée en lice de l'équipe de France à la Coupe du Monde. Les Bleus affrontent le Sénégal à 21h heure française. Il sera 15h sur place à New York. L'équipe de France est dans le groupe I. Dans l'autre match du groupe, la Norvège affrontera l'Irak. Voilà pour l'essentiel de l'actualité en ce mardi matin. Belle journée à tous.
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1: Bonjour à tous et bienvenue dans votre agenda Rion-Limagne. Et pour commencer, je vais m'adresser à tous les sportifs du dimanche. Alors, je ne parle pas de ceux qui restent sur leur canapé, mais bel et bien des vrais sportifs qui pourraient potentiellement prendre part à la Volcane. Il s'agit d'une manifestation cyclo-sportive qui se déroulera du côté de Volvic le dimanche 21 juin. Cet événement permet de découvrir tout le territoire Rion-Limagne et Volcan. Au programme, trois parcours. La Dôme, qui fait 67 km, la Volvic, avec 112 km de parcours, et la Volcane, qui est donc la plus longue et qui fait tout de même 160 km. Les parcours sont accessibles à tous et des ravitaillements très conviviaux sont installés sur chacun d'entre eux. Les départs se feront au complexe sportif 29 route de Marsa à Volvic. Pour plus de renseignements, vous pouvez aller sur le site cyclo au pluriel -Cournon-Auvergne.com. Bon, le sport c'est sympa, mais c'est vrai que certains d'entre vous préfèrent se reposer le week-end. Eh bien justement, pour vous reposer, tout en profitant d'un moment de convivialité, pourquoi ne pas prendre part à un after-work? Eh bien, il y en a un qui est organisé à Maringue, le vendredi 19 juin, à partir de 18h30, du côté de la halle aux volailles. Au programme, une soirée karaoké et concert. Vous pourrez également vous restaurer sur place avec des planches de fromage et de charcuterie à partager. Pour plus de renseignements, vous pouvez aller sur le site de la mairie de Maringue ou contacter le 04 73 68 70 42. On reste maintenant dans la musique, mais avec un événement très original qui va, j'en suis sûr, vous plaire. En effet, vous avez rendez-vous le vendredi 19 juin à partir de 19h du côté de Saint-Ours pour le championnat de France de air guitare. Il se déroulera au Dark Lab et il est ouvert à toutes et à tous. Les inscriptions commenceront donc à 19h et le début du concours est prévu pour 21h. Deux champions de air guitare seront présents, notamment le champion de Dijon 2026 et celui de Toulouse 2022. Et il y aura même un jury de professionnels. L'événement est totalement gratuit et si vous souhaitez de plus amples renseignements, vous pouvez contacter le 04 73 88 92 80. Alors si vous savez faire semblant de jouer de la guitare, n'hésitez pas à vous inscrire à ce fameux championnat qui aura lieu du côté de Saint-Ours. À cette période de l'année, il y a également une tradition que vous connaissez forcément, j'en suis sûr. Il s'agit de la Saint-Jean. Et elle sera célébrée du côté d'Effia le samedi 20 juin à partir de 19h30. Au programme, de multiples animations. Mais surtout, une soirée animée par un DJ. Et puis, les plus gourmands d'entre vous sont également conviés, puisqu'il y aura des grillades. Eh oui, ça sent l'été, du coup, on sort le barbecue. Il s'en passe des choses ce week-end, et je peux vous proposer également d'aller à Lusia pour la fête de la musique. Elle se déroulera au stade municipal, le samedi 20 juin, dès 19h. Au programme, le groupe Variance, qui vous proposera de la variété française et anglaise. Et également le groupe Atouva, qui est plutôt sur du pop folk. Buvette et barbecue sur place et repli à la salle des fêtes en cas de pluie. Et on termine avec la programmation du dancing La Belle Époque à Puy-Guillaume. Le mercredi 17 juin, ce sont 10 heures de danse qui vous attendent avec l'orchestre de Jean-Marc Delorme et de Yannick Lébrot. Les personnes qui le souhaitent pourront également profiter d'un repas au tarif de 38€ par personne, incluant bien évidemment l'entrée. Le vendredi 19 juin, Jean-Marc Delorme vous fera danser et il y aura un barbecue en soirée. Et le dimanche 21 juin, c'est Jo Béatrice qui vous attend. Plus de renseignements au 06 10 97 97 27.

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2: Et voici l'horoscope de ce mardi, nous sommes le 16 juin. Les béliers, la jalousie entre collègues et l'incompréhension risquent de détériorer l'atmosphère de travail. Les taureaux, vous serez heureusement surpris de voir que les risques sont payants. Gémeaux, vous ne pouvez pas toujours être en phase avec votre moitié, admettez-le. Cancer, essayez d'instaurer un dialogue constructif. Lion, si vous le pouvez, évitez de prendre le parti de l'un ou de l'autre des protagonistes d'une histoire. Vierge, ne cédez pas à l'agressivité ni au découragement. Balance, la façon d'agir de certains collaborateurs vous hérisse. Les scorpions, vous pourriez être surpris par une rentrée d'argent que vous n'espériez plus. Sagittaire, si vous avez des enfants, ils seront source de joie, mais peut-être aussi d'inquiétude en ce qui concerne leur avenir. Capricorne, faites en sorte de rester calme. Verseau, le calme de votre partenaire vous inquiète. Enfin les poissons, vous ne serez peut-être pas visés ou concernés, mais vous subirez tout de même les conséquences de certains actes de votre entourage. Bonne journée et à demain.

0: est entré. Il m'a tendu un morceau de papier griffonné. J'ai essuyé mes mains sur mon tablier. Je l'ai lu. Et voici ce qu'il disait.
1: Pour avoir fait mon lit toute la semaine, 3 francs. Pour avoir été aux commissions, 1 franc. Pour avoir surveillé le bébé pendant que toi tu allais aux commissions, 1 franc 25. Pour avoir descendu la corbeille à papier, 75 centimes. Pour avoir remonté la corbeille à papier, 1 franc et 10 centimes. Pour avoir arrosé les fleurs sur le balcon, 25 centimes. Total, 9 francs et 85 centimes.
0: Je l'ai regardé. Il se tortillait en mâchant son crayon. Et une foule de souvenirs sont revenus à ma mémoire. Alors j'ai pris son crayon, j'ai retourné la feuille, et voilà ce que j'ai écrit.

0: a levé la tête et a dit
1: « Non, je t'aime très beaucoup. »
0: Il a repris son papier, l'a retourné et en grosses, grosses lettres a marqué «

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2: Bonjour à tous. À la une de l'actualité, le détroit d'Ormuz sera complètement ouvert vendredi, affirme Donald Trump ces dernières heures après un accord de paix entre les États-Unis et l'Iran. Des pétroliers sont sortis du détroit hier, s'est réjoui le président américain. Il est arrivé à Evian, en Haute-Savoie, pour le G7. De son côté, le premier ministre israélien Benjamin Netanyahou affirme que la guerre contre l'Iran a permis d'éviter, selon lui, une destruction nucléaire d'Israël. Il a également assuré que ses troupes resteront déployées à Gaza, au Liban et en Syrie aussi longtemps que nécessaire. Plusieurs milliers de personnes rassemblées hier soir devant le ministère de la Justice à Paris et devant de nombreux tribunaux en France à l'appel d'une coalition de 150 associations et syndicats. Les manifestants réclament une loi intégrale contre les violences sexuelles faites aux femmes et aux enfants. Une mobilisation lancée après le meurtre de Liana, 11 ans, dans le Gers. Le risque de feux de forêt reste élevé dans le sud. L'Aude et les Pyrénées-Orientales sont placées aujourd'hui en vigilance orange par Météo France. La chaleur s'installe. Les températures dépassent les 30 degrés dans plusieurs régions. Et par rapport à cette chaleur, une trentaine de départs de feux de végétation ont été recensés hier en Vendée. À près de 80 hectares sont partis en fumée, notamment près de la Roche-sur-Yon et vers l'île d'Olonne. Les pompiers appellent les agriculteurs à reporter leurs travaux, pouvant en provoquer des étincelles. Vous cherchez un billet de train pour cet été? La SNCF lance une opération promotion exceptionnelle à partir d'aujourd'hui. Julie Pierret.
3: Oui, et premier arrivé, premier servi. 100 000 billets TGV Inouï sont mises en vente à prix réduit dès aujourd'hui jusqu'à jeudi. 19 euros pour la seconde classe, 29 euros en première pour des voyages programmés entre le 3 et le 31 août. La SNCF parle d'une opération pour soutenir le pouvoir d'achat des Français et pour faciliter les déplacements pendant les vacances estivales. L'entreprise ferroviaire indique mettre en vente près de deux fois plus de billets promotionnels qu'un été habituel. Et ce n'est pas tout, hein. De nouvelles offres destinées aux jeunes seront lancées lundi prochain, notamment sur les billets Ouigo et la carte avantage jeune.
2: Merci Julie, vous avez les informations sur le site de la SNCF ce matin. On termine par du sport et du football. Ce soir, c'est l'entrée en lice de l'équipe de France à la Coupe du Monde. Les Bleus affrontent le Sénégal à 21h heure française. Il sera 15h sur place à New York. L'équipe de France est dans le groupe I. Dans l'autre match du groupe, la Norvège affrontera l'Irak. Voilà pour l'essentiel de l'actualité en ce mardi matin. Belle journée à tous.

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1: Bonjour à tous et bienvenue dans votre agenda Livradois Forez. Et pour commencer, je vous emmène du côté de Puy-Guillaume. La fête de la musique est organisée comme chaque année par votre radio locale. Rendez-vous le dimanche 21 juin à partir de 17h30 sur la place Jean Jaurès de Puy-Guillaume. Au programme, un concert gratuit en trois parties. À partir de 18h, le groupe Oisou vous fera danser sur des morceaux de folk festif auvergnat. C'est ensuite le chanteur Greg Jode qui prendra le relais à partir de 19h45. Il vous jouera de nombreux morceaux de variété française et internationale au son de sa guitare. Et à partir de 21h15, le groupe Kyoto Rose terminera la soirée en beauté avec les plus grands tubes des années 80 aux chansons actuelles. Buvette et petite restauration sur place et repli à la salle des fêtes en cas de pluie. Et maintenant, je vais m'adresser à tous ceux qui préfèrent le bruit des grosses cylindrées plutôt que celui des guitares ou des orchestres. En effet, rendez-vous le dimanche 21 juin à Palières, de 9h30 à 18h, au stade de foot d'Arbeau, pour la première édition de la Palières Rétromobile. Au programme, une expo de voitures anciennes, mais également la possibilité de se restaurer sur place avec un repas paella complet au tarif de 18 euros. Il se composera notamment du plat principal, mais aussi de fromage, d'un dessert et d'un café. L'événement est organisé par le comité des fêtes et l'entrée est gratuite. Plus d'infos et réservations des repas au 06 70 18 74 88. De semaine en semaine, les brocantes se suivent et ne se ressemblent pas. D'ailleurs, il y en a une organisée à Néronde-sur-Dor ce dimanche 21 juin, de 6h à 17h, dans la rue près de la salle des fêtes. L'événement est organisé par l'association Culture, Patrimoine et Environnement. Et sur place, il y aura une buvette et de la petite restauration. Inscription et renseignements au 06 63 46 71 70. Qui dit fête de la musique dit omniprésence des concerts et également des animations qui tournent autour. D'ailleurs, rendez-vous à Noala le dimanche 21 juin de 11h30 à 19h pour une journée musicale un peu spéciale. En effet, celle-ci se composera tout d'abord d'un brunch servi à 11h30 et 12h30 et composé de délicieux plats salés et sucrés. Le tarif est de 25 euros par adulte et de 12 euros pour les enfants de moins de 12 ans. Des ateliers musicaux seront ensuite proposés aux petits et aux grands. À 14h30 et 16h30, de l'éveil musical et de la création de chansons seront notamment au programme pour les enfants. Il y aura également à 14h30 le fameux piano Kismar. La participation à ces deux événements est libre. Et en fin de journée, à partir de 17h, c'est le groupe Sambamba qui vous attend pour un concert de swing jazz Nouvelle-Orléans. La participation est libre. Buvette et planche apéro seront également proposés par l'association Les Dériveuses. Pour plus de renseignements, vous pouvez contacter le 06 37 20 71 94. Attention, la participation au brunch se fait uniquement sur réservation. Et on va continuer avec le festival Voix et Patrimoine. À l'occasion de celui-ci et de la fête de la musique, l'intercommunalité de Lezoux propose deux concerts de la renommée association Canto Général Auvergne. Au programme notamment, le vendredi 19 juin à 20h, le Canto Chile, des chansons populaires à texte d'Amérique latine. L'événement aura lieu à l'église Saint-Bonnet d'Orléans. Le tarif est entre 6 et 10 euros et c'est gratuit pour les collégiens et les moins de 15 ans. Autre concert, le samedi 20 juin à 20h, vous pourrez profiter du Canto Général Auvergne. Avec des extraits du Stabat Mater d'Antonin Dvorak et de comédie musicale. L'événement aura lieu à l'église Saint-Pierre de Lezoux et le tarif est toujours entre 6 et 10 euros avec une gratuité pour les collégiens et les moins de 15 ans. Et on termine avec la programmation du dancing La Belle Époque à Puy-Guillaume. Le mercredi 17 juin, ce sont 10 heures de danse qui vous attendent avec l'orchestre de Jean-Marc Delorme et de Yannick Lébreau. Les personnes qui le souhaitent pourront également profiter d'un repas au tarif de 38 euros par personne, incluant bien évidemment l'entrée. Le vendredi 19 juin, Jean-Marc Delorme vous fera danser et il y aura un barbecue en soirée. Et le dimanche 21 juin, c'est Jo Béatrice qui vous attend. Plus de renseignements au 06 10 97 97 27.
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2: Et voici l'horoscope de ce mardi, nous sommes le 16 juin. Les béliers, la jalousie entre collègues et l'incompréhension risquent de détériorer l'atmosphère de travail. Les taureaux, vous serez heureusement surpris de voir que les risques sont payants. Gémeaux, vous ne pouvez pas toujours être en phase avec votre moitié.

0: ni au découragement. Balance, la façon d'agir de certains collaborateurs vous hérisse. Les scorpions, vous pourriez être surpris par une rentrée d'argent que vous n'espériez plus. Sagittaire, si vous avez des enfants, ils seront source de joie, mais peut-être aussi d'inquiétude en ce qui concerne leur avenir. Capricorne, faites en sorte de rester calme. Verseau, le calme de votre partenaire vous inquiète. Enfin les poissons, vous ne serez peut-être pas visés ou concernés, mais vous subirez tout de même les conséquences de certains actes de votre entourage. Bonne journée et à demain.
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2: Bonjour à tous et bienvenue dans votre agenda d'été dansant. Et pour commencer, je vous emmène aux arcades de

0: Barjavel à Courpierre. Le jeudi 18 juin, il y a un repas dansant avec Damien Poyard. Le tarif est de 38 euros par personne, tout compris. Et les personnes qui souhaitent uniquement venir danser peuvent le faire à partir de 15h pour un tarif de 12 euros. Le vendredi 19 juin, une soirée SBKR vous attend. C'est donc une initiation à la danse avec la possibilité de mettre en pratique par la suite. L'entrée est gratuite. Le dimanche 21 juin, vous pourrez célébrer la fête de la musique aux côtés de Jean-Marc Delorme et son orchestre. Il y aura la participation de Jean-Pierre Coustet. L'événement débutera à 14h30 et le tarif est de 12 euros. Pour plus de renseignements, vous pouvez contacter les arcades de Barjavel au 04 73 53 61 18 ou au 06 08 24 96 79. Et on poursuit avec la programmation du dancing La Belle Époque à Puy-Guillaume. Le mercredi 17 juin, il y a un thé dansant exceptionnel avec Jean-Marc Delorme et Yannick Lébrot. Au programme, 10 heures de danse et même si vous le souhaitez, la possibilité de vous restaurer avec un menu au tarif de 38 euros par personne. Celui-ci se compose notamment de rosettes et de jambon de pays, de jarret à la bière, de pommes dauphines cuites à l'ancienne, d'une assiette de fromage et d'une part de tarte aux pommes. Les cafés et vins sont compris et les réservations sont conseillées au 06 10 97 97 27. Le vendredi 19 juin, Jean-Marc Delorme vous attend pour danser. Un barbecue vous sera également proposé en soirée. Le dimanche 21 juin, c'est Jo Béatrice qui aura le plaisir de vous divertir. Tous les après-midi dansants de la Belle Époque débutent à 15h et pour plus de renseignements, vous pouvez contacter le 06 10 97 97 27. Et bien voilà, votre agenda se termine. Je vous souhaite à tous et à toutes une très belle semaine. À notre écoute.
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2: Bonjour à tous. À la une de l'actualité, le Liban est la question la plus importante de l'accord avec Washington, prévient l'Iran ce matin. Un avertissement à destination d'Israël pour que les combats prennent fin. De son côté, le premier ministre israélien Benjamin Netanyahou a assuré que ses troupes vont rester déployées à Gaza, au Liban et en Syrie aussi longtemps que nécessaire. Les discussions sur un accord final avec les États-Unis devraient débuter vendredi, confirme Téhéran, jour où le détroit d'Ormuz sera complètement ouvert, assure Donald Trump, le président américain. Le prix des carburants poursuit sa baisse en France. Le litre de gasoil est repassé sous la barre symbolique des 2 euros, une première depuis début mars. Une baisse liée à l'apaisement des tensions au Moyen-Orient et au recul des cours du pétrole. Les prix de l'essence reculent également d'environ 1 centime sur une semaine. Vous cherchez un billet de train pour cet été? La SNCF lance une opération promotion exceptionnelle à partir d'aujourd'hui, Julie Pierret.
3: Oui, et premier arrivé, premier servi. 100 000 billets TGV inouïs sont mis en vente à prix réduit dès aujourd'hui jusqu'à jeudi. 19 euros pour la seconde classe, 29 euros en première pour des voyages programmés entre le 3 et le 31 août. La SNCF parle d'une opération pour soutenir le pouvoir d'achat des Français et pour faciliter les déplacements pendant les vacances estivales. L'entreprise ferroviaire indique mettre en vente près de deux fois plus de billets promotionnels qu'un été habituel. Et ce n'est pas tout, hein. De nouvelles offres destinées aux jeunes seront lancées lundi prochain, notamment sur les billets Ouigo et la carte avant.
2: Merci Julie, vous avez les informations sur le site de la

SNCF. Le Sénat examine aujourd'hui le projet de loi sur le travail le 1er mai, un texte qui autorisera les boulangers et les fleuristes à faire travailler leurs salariés le jour de la fête du travail. Ce serait sur la base du volontariat et avec un salaire doublé. Mais la CGT et la CFDT dénoncent un recul social. Elles craignent que la loi remette en cause le caractère unique de cette journée fériée et chômée. Un rassemblement est prévu cet après-midi devant le Sénat. 655 millions d'euros, c'est la somme supplémentaire que la France va consacrer au développement de l'intelligence artificielle. Annonce du Premier ministre Sébastien Lecornu ce matin, à la veille de l'ouverture du salon Vivatech à Paris. Ces investissements vont financer notamment les infrastructures, les capacités de calcul, la recherche et les entreprises du secteur. Le gouvernement souhaite également accélérer l'usage de l'IA dans les services publics. Et en football, ce soir, c'est l'entrée en lice de l'équipe de France au Mondial. C'est contre le Sénégal à partir de 21h. Passez une très belle journée.

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5: Bonjour à tous et bienvenue dans Le Médiazine, votre magazine média, avec au sommaire aujourd'hui Léa Salamé, Vivement Dimanche, Christian Bugeaud, Bonnie Tyler et Nicolas Demorand.
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5: Nicolas Demorand, interné de force dans un hôpital psychiatrique, raconte son expérience. Extrait.
7: Je voulais savoir si ça vous avait blessé d'être hospitalisé sans votre consentement. Qu'est-ce que vous en avez pensé après coup?
8: Merci.
9: Oui, alors je vous réponds le plus sincèrement possible. J'ai été blessé. J'ai eu le sentiment que ma liberté était annulée. J'ai eu le sentiment d'être non plus un adulte, mais un mineur. Et une fois que j'ai dit ça, je pense que je n'étais pas à ce moment-là en état de prendre des décisions urgentes et cruciales pour ma propre santé. Donc, j'en ai un souvenir contrasté. Je savais que je pouvais pas sortir d'un bâtiment. On m'avait enlevé les lacets de mes baskets, on m'avait enlevé mes affaires. Je n'avais plus rien. Donc, je savais ça. Je savais que je n'avais pas le droit de sortir. Mais en même temps, force est de reconnaître qu'il fallait que je sois soigné et que s'il n'y avait pas eu cet élément de contrainte, je ne l'aurais pas été parce que j'aurais dit non.
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5: Léa Salamé devrait quitter la présentation du 20h de France 2 dans les prochains jours pour permettre à son compagnon Raphaël Glucksmann d'annoncer sa candidature à la présidentielle avant mi-juillet. Michel Drucker va consacrer dimanche un numéro spécial de Vivement Dimanche à Léa Salamé. Le comédien Christian Bugeaud, qui incarnait le dentiste Marie de Béa dans Les Visiteurs, est décédé. Il avait 81 ans. La chanteuse Bonnie Tyler est sortie du coma artificiel dans lequel elle était plongée depuis 5 semaines après une opération au niveau de l'intestin.
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5: Voilà, le Médiazine, c'est fini pour aujourd'hui. On se retrouve dès demain pour toujours plus d'actualités médias. Bonne fin de journée et à demain.

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1: Bonjour et bienvenue dans votre agenda à Clermont-Ferrand, Issoire et alentour. Le vendredi 19 juin à 20h, place du Charnier à Soxhilange, le bistrot Chalala vous propose un baltrade avec Tirnacéol. Ça se passe en plein air. Il n'y a pas de prix d'entrée défini puisque c'est au chapeau. Et sur place, vous pourrez trouver buvette et petite restauration. Pour tout renseignement, téléphonez au 06 30 19 40 93. Le samedi 20 juin à 14h, au plan d'eau du Mas d'Issoire, c'est Clébar. Clébar, c'est une chasse au trésor canine ludique et créative. Vous pouvez rencontrer et échanger avec des professionnels canins et artistiques. Venez passer un après-midi amusant et motivant avec votre chien. Si vous voulez de plus amples renseignements sur le programme de cette journée, téléphonez au 06 70 82 18 01. Le dimanche 21 juin, à 6h30 du matin, au centre-bourg d'Orbeil, c'est un vide-grenier organisé par les Fours en Fête et l'ADN. Possibilité de vous inscrire à la mairie sur mairie.orbeil@wanadoo.fr. Vous pouvez également vous renseigner au 04 73 89 19 16 et au 06 70 80 16 85. Si vous avez envie d'être dépaysé et de changer d'époque, eh bien j'ai exactement ce qu'il vous faut. Le dimanche 21 juin à 7h38 exactement, à la gare SNCF d'Issoire, partez en train à vapeur et découvrez l'Auvergne autrement. Paysages grandioses, ambiance unique et souvenirs inoubliables. Le train à vapeur d'Auvergne, c'est une association animée par des bénévoles passionnés. Si vous souhaitez participer à cette folle aventure hors du temps, eh bien téléphonez au 09 84 39 14 72 ou au 07 83 22 42 58. Ce voyage hors du temps vous coûtera 45 euros par adulte. Cette folle escapade vous sera proposée du 21 juin au 11 octobre. 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Et bien voilà, mon agenda Clermont-Ferrand, Issoire et alentour et un petit peu Puy-Guillaume est maintenant terminé. Je vous souhaite de passer d'agréables moments en compagnie des programmes de Variance FM.
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2: Bonjour à tous. À la une de l'actualité, le Liban est la question la plus importante de l'accord avec Washington, prévient l'Iran ce matin. Un avertissement à destination d'Israël pour que les combats prennent fin. De son côté, le premier ministre israélien Benjamin Netanyahou a assuré que ses troupes vont rester déployées à Gaza au Liban.

0: et en Syrie aussi longtemps que nécessaire. Les discussions sur un accord final avec les États-Unis devraient débuter vendredi, confirme Téhéran, jour où le détroit d'Ormuz sera complètement ouvert, assure Donald Trump, le président américain. Le prix des carburants poursuit sa baisse en France. Le litre de gasoil est repassé sous la barre symbolique des 2 euros, une première depuis début mars. Une baisse liée à l'apaisement des tensions au Moyen-Orient et au recul des cours du pétrole. Les prix de l'essence reculent également d'environ 1 centime sur une semaine. Vous cherchez un billet de train pour cet été, la SNCF lance une opération promotion exceptionnelle à partir d'aujourd'hui, Julie Pierret.
1: Oui, et premier arrivé, premier servi. 100 000 billets TGV Inouï sont mis en vente à prix réduit dès aujourd'hui jusqu'à jeudi. 19 euros pour la seconde classe, 29 euros en première pour des voyages programmés entre le 3 et le 31 août. La SNCF parle d'une opération pour soutenir le pouvoir d'achat des Français et pour faciliter les déplacements pendant les vacances estivales. L'entreprise ferroviaire indique mettre en vente près de deux fois plus de billets promotionnels qu'un été habituel. Et ce n'est pas tout, hein. De nouvelles offres destinées aux jeunes seront lancées lundi prochain, notamment sur les billets Ouigo et la carte avantage jeune.
0: Merci Julie, vous avez les informations sur le site de la SNCF. Le Sénat examine aujourd'hui le projet de loi sur le travail le 1er mai, un texte qui autorisera les boulangers et les fleuristes à faire travailler leurs salariés le jour de la fête du travail. Ce serait sur la base du volontariat et avec un salaire doublé. Mais la CGT et la CFDT dénoncent un recul social. Elles craignent que la loi remette en cause le caractère unique de cette journée fériée et chômée. Un rassemblement est prévu cet après-midi devant le Sénat. 655 millions d'euros, c'est la somme supplémentaire que la France va consacrer au développement de l'intelligence artificielle, annonce du Premier ministre Sébastien Lecornu ce matin, à la veille de l'ouverture du salon Vivatech à Paris. Ces investissements vont financer notamment les infrastructures, les capacités de calcul, la recherche et les entreprises du secteur. Le gouvernement souhaite également accélérer l'usage de l'IA dans les services publics. Et en football, ce soir, c'est l'entrée en lice de l'équipe de France au Mondial. C'est contre le Sénégal à partir de 21h. Passez une très belle journée.

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4: Bonjour à tous et bienvenue dans Le Médiazine, votre magazine média avec au sommaire aujourd'hui Léa Salamé, Vivement Dimanche, Christian Bugeaud, Bonnie Tyler et Nicolas Demorand.
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4: Nicolas Demorand, interné de force dans un hôpital psychiatrique, raconte son expérience. Extrait.
6: Je voulais savoir si ça vous avait blessé d'être hospitalisé sans votre consentement. Qu'est-ce que vous en avez pensé après coup?
7: Merci.
8: Oui, alors je vous réponds le plus sincèrement possible. J'ai été blessé. J'ai eu le sentiment que ma liberté était annulée. J'ai eu le sentiment d'être non plus un adulte mais un mineur. Et une fois que j'ai dit ça, je pense que je n'étais pas à ce moment-là en état de prendre des décisions urgentes et cruciales pour ma propre santé. Donc j'en ai un souvenir contrasté. Je savais que je pouvais pas sortir d'un bâtiment. On m'avait enlevé les lacets de mes baskets, on m'avait enlevé mes affaires, je n'avais plus rien. Donc je savais ça. Je savais que je n'avais pas le droit de sortir. Mais en même temps, force est de reconnaître qu'il fallait que je soit soigné et que s'il n'y avait pas eu cet élément de contrainte, je ne l'aurais pas été parce que j'aurais dit non.
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4: Léa Salamé devrait quitter la présentation du 20h de France 2 dans les prochains jours pour permettre à son compagnon Raphaël Glucksmann d'annoncer sa candidature à la présidentielle avant mi-juillet. Michel Drucker va consacrer dimanche un numéro spécial de Vivement Dimanche à Léa Salamé. Le comédien Christian Bugeaud, qui incarnait le dentiste Marie de Béa dans Les Visiteurs, est décédé. Il avait 81 ans. La chanteuse Bonnie Tyler est sortie du coma artificiel dans lequel elle était plongée depuis 5 semaines après une opération au niveau de l'intestin.
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4: Voilà, le Médiazine, c'est fini pour aujourd'hui. On se retrouve dès demain pour toujours plus d'actualités médias. Bonne fin de journée et à demain.

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1: Bonjour et bienvenue dans votre agenda à Clermont-Ferrand, Issoire et alentour. Le vendredi 19 juin à 20h, place du Charnier à Soxhillange, le bistrot Chalala vous propose un baltrade avec Tirnacéol. Ça se passe en plein air. Il n'y a pas de prix d'entrée défini puisque c'est au chapeau. Et sur place, vous pourrez trouver buvette et petite restauration. Pour tout renseignement, téléphonez au 06 30 19 40 93. Le samedi 20 juin à 14h, au plan d'eau du Mas d'Issoire, c'est Clébard. Clébard, c'est une chasse au trésor canine ludique et créative. Vous pouvez rencontrer et échanger avec des professionnels canins et artistiques. Venez passer un après-midi amusant et motivant avec votre chien. Si vous voulez de plus amples renseignements sur le programme de cette journée, téléphonez au 06 70 82 18 01. Le dimanche 21 juin, à 6h30 du matin, au centre-bourg d'Orbeil, c'est un vide-grenier organisé par les Fours en Fête et l'ADN. Possibilité de vous inscrire à la mairie sur mairie.orbeil@wanadoo.fr. Vous pouvez également vous renseigner au 04 73 89 19 16 et au 06 70 80 16 85. Si vous avez envie d'être dépaysé et de changer d'époque, eh bien j'ai exactement ce qu'il vous faut. Le dimanche 21 juin à 7h38 exactement, à la gare SNCF d'Issoire, partez en train à vapeur et découvrez l'Auvergne autrement. Paysages grandioses, ambiance unique et souvenirs inoubliables. Le train à vapeur d'Auvergne, c'est une association animée par des bénévoles passionnés. Si vous souhaitez participer à cette folle aventure hors du temps, eh bien téléphonez au 09 84 39 14 72 ou au 07 83 22 42 58. Ce voyage hors du temps vous coûtera 45€ par adulte. Cette folle escapade vous sera proposée du 21 juin au 11 octobre. 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Et bien voilà, mon agenda Clermont-Ferrand, Issoire et alentour et un petit peu Puy-Guillaume est maintenant terminé. Je vous souhaite de passer d'agréables moments en compagnie des programmes de Variance FM.
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0: chance.
1: Aurélien, à quel chanteur jamaïcain le biopic One Love est-il consacré?
2: Jimi Hendrix.
3: Bonjour à tous, un nouveau jour se lève et ça y est, nous y sommes.
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5: Bonjour à tous et bienvenue dans Le Médiazine, votre magazine média avec au sommaire aujourd'hui Léa Salamé, Vivement Dimanche, Christian Bugeaud, Bonnie Tyler et Nicolas Demorand.
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5: Nicolas Demorand, interné de force dans un hôpital psychiatrique, raconte son expérience. Extrait.
7: Je voulais savoir si ça vous avait blessé d'être hospitalisé sans votre consentement. Qu'est-ce que vous en avez pensé après coup?
8: Merci.
9: Oui, alors je vous réponds le plus sincèrement possible. J'ai été blessé. J'ai eu le sentiment que ma liberté était annulée. J'ai eu le sentiment d'être non plus un adulte mais un mineur. Et une fois que j'ai dit ça, je pense que je n'étais pas à ce moment-là en état de prendre des décisions urgentes et cruciales pour ma propre santé. Donc j'en ai un souvenir contrasté. Je savais que je pouvais pas sortir d'un bâtiment. On m'avait enlevé les lacets de mes baskets, on m'avait enlevé mes affaires, je n'avais plus rien. Donc je savais ça. Je savais que je n'avais pas le droit de sortir. Mais en même temps, force est de reconnaître qu'il fallait que je sois soigné et que s'il n'y avait pas eu cet élément de contrainte, je ne l'aurais pas été parce que j'aurais dit non.
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5: Léa Salamé devrait quitter la présentation du 20h de France 2 dans les prochains jours pour permettre à son compagnon Raphaël Buxmann d'annoncer sa candidature à la présidentielle avant mi-juillet. Michel Drucker va consacrer dimanche un numéro spécial de Vivement Dimanche à Léa Salamé. Le comédien Christian Bugeaud, qui incarnait le dentiste Marie de Béa dans Les Visiteurs, est décédé. Il avait 81 ans. La chanteuse Bonnie Tyler est sortie du coma artificiel dans lequel elle était plongée depuis 5 semaines après une opération au niveau de l'intestin.
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5: Voilà, le Médiazine, c'est fini pour aujourd'hui. On se retrouve dès demain pour toujours plus d'actualités médias. Bonne fin de journée et à demain.
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1: Eh bien, bonjour à toutes et bonjour à tous, bienvenue dans cette Minute Jeu. Alors aujourd'hui, je vais vous présenter Quirkle. Quirkle, c'est pas un jeu récent, mais je voulais vous le remettre en avant. Quirkle de 2 à 4 joueurs à partir de 6 ans pour des parties d'environ 30 minutes. Nous sommes dans l'esprit d'un domino revisité où nous allons jouer avec les symboles et les couleurs. Au début de la partie, nous allons piocher 6 tuiles au hasard que nous allons placer devant nous pour que les autres joueurs ne les voient pas. Donc on est vraiment dans cet esprit départ de domino. À mon tour de jeu, je vais devoir poser une de mes tuiles à la suite des tuiles déjà posées sur la table, soit par le symbole, soit par la couleur. Il existe 6 couleurs et 6 symboles différents. Si je pose un symbole identique à un autre symbole déjà posé, il faut que les couleurs soient différentes. Si je pose une couleur identique à une couleur déjà posée, il faut que ce soit le symbole qui soit différent. Et évidemment, si je ne peux pas jouer, je pioche une nouvelle tuile, ce qui me prolonge ma durée de jeu. Dès qu'un joueur a posé sa dernière tuile dans la construction commune, la partie s'arrête et c'est gagné pour ce joueur. Voilà, j'espère que ça vous aura donné envie de redécouvrir ou découvrir Quirkle. Si vous cherchez à l'acquérir, vous pouvez le retrouver à la source au jeu, 2 bis rue Maréchal Foch à Vichy. Merci à vous et à bientôt pour une Minute Jeu.

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1: Bonjour à tous et bienvenue dans votre agenda sud-allié. Commençons cet agenda avec le Salon Dynamique Senior qui va se dérouler de jeudi 18 à vendredi 19 juin de 10h à 18h, salle des fêtes de Vichy. Un salon dédié aux seniors et à leurs aidants. Seront présents de nombreux professionnels, 34 exposants, tels que des mutuelles, des voyages, des agences immobilières, des aménagements intérieurs, les thermes et bien d'autres. Renseignements auprès de Vichy Destination. Lionel et ses karaokuiz vous attendent vendredi 19 juin. Un karaoké dansant vous est proposé à l'Aubergine de Vichy, 06 66 48 01 50 pour tout renseignement. Pour ceux qui auraient envie de danser, rendez-vous au Baltrade de fin d'année au kiosque de la source de l'hôpital à Vichy, vendredi 19 juin à partir de 19h30. Tous les élèves du département de musique traditionnelle du conservatoire de Vichy Communauté se retrouveront pour vous faire danser scottish, bourrée et valse. Ouverture du bal à partir de 19h30. Renseignements au 04 63 64 71 90. Toujours pour les plus mélomanes d'entre vous, retrouvez un concert de l'harmonie La Semeuse à Cusset, à la Tour Prisonnière. À l'aube de l'été, venez vibrer au rythme de l'harmonie dans un décor historique unique, un cadre d'exception, une acoustique rare, une énergie contagieuse, le tout pour un concert qui aura lieu vendredi 19 juin à partir de 20h30. Entrée libre. Renseignements au 04 70 96 29 17. Toujours à Cusset, mais cette fois-ci pour nos sportifs, le rallye pédestre historique vous est proposé samedi 20 juin à partir de 14h. Départ à la Tour Prisonnière et visite des tours prisonnières et des souterrains. Entrée libre, l'association des Amis du Vieux Cusset organise un rallye surprise pédestre à caractère historique. Ce rallye a pour but de faire connaître l'histoire plus ou moins récente de Cusset et ses alentours. Une ambiance convivial en mêlant jeu, recherche et marche à pied. Pas besoin d'être trop sportif quand même. Vous pouvez vous renseigner au 06 88 76 27 00. Du côté de Mariol, samedi 20 juin, la fête va battre son plein de 10h jusqu'au bout de la nuit. Retrouvez de 10h à 17h un salon bien-être à la salle polyvalente. À partir de 14h, un marché artisanal, parc de la salle polyvalente. Et à 19h, en avant la musique, avec un bal en plein air et un DJ pour animer le tout. Restauration sur place possible, renseignements au 06 33 70 00 51. Pour les amateurs de moteurs et de véhicules à deux roues, dirais-je, eh bien je vous donne rendez-vous cette fois à Cusset Historique hashtag 2. Et oui, la deuxième saison arrive. Suite au succès de sa première édition, l'association Les Belles Mécaniques en Bourbonnais organise Cusset Historique pour une deuxième fois, les samedis 20 et dimanche 21 juin, sur la côte des Justices. Pour cette édition 2026, près d'une centaine de motos et sidecars historiques datant de toutes nos années à partir de 1910 sont attendus au départ. Les véhicules anciens, illustrant 60 ans d'évolution technique, seront présentés au Village Expo du stade Jean Moulin de 14h à 18h samedi 20 juin, aux côtés des stands des assos, partenaires et des exposants. Dimanche 21 sera consacré à la montée de la côte des Justices. Toutes les 20 secondes, une moto s'élancera à l'assaut des 2500 mètres du parcours. Vous pouvez vous renseigner au 06 72 80 81 02. Dimanche 21 juin, rendez-vous du côté Le Solange à Charmeil, où Lionel et ses karaokuiz vous attendent pour cette fois-ci un DJ set plus un karaoké dansant et barbecue. Renseignements au 04 70 32 35 57. Clôturons cet agenda avec une fête médiévale fantastique, Terre et Légende, qui aura lieu entre Rhys et Mariol à l'étang Arverne d'Amona. 50 exposants, spectacles de feu, équestres et cascades, animations musicales, tir à l'arc, balade à cheval, restauration sur place. Programmes et informations sur le Facebook ou l'Instagram de l'association. Il vous suffit de taper Terre et Légende. Pour ma part, je vous retrouverai sur la fête de la musique du 21 juin, organisée par la radio avec tous les bénévoles à Puy-Guillaume. Ce n'est pas le bon département, effectivement, ce n'est pas le Sud-Allier, mais on va bien s'amuser quand même, alors n'hésitez pas à nous rendre visite. Passez une excellente semaine en notre compagnie sur Variance FM et à très bientôt.
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2: Voici ma sélection télé pour ce mardi 16 juin avec ce soir sur TF1 Monk, Le Retour, téléfilm. Sur France 2, Le Duplex, c'est du théâtre avec Francis Perrin et Pascal Légitimus.

0: facile de saigner. Enfin, sur RMC Life, la série Castle à 21h10, plusieurs épisodes à la suite. Bon zapping.
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1: Bonsoir à tous, à la une de l'actualité, une nouvelle vague de chaleur va traverser la France. Des pointes jusqu'à 40 degrés sont attendues localement à partir de jeudi, notamment en Poitou-Charentes et en Île-de-France. Les nuits deviendront également plus chaudes avec parfois plus de 20 degrés au petit matin. Cet épisode de forte chaleur devrait se poursuivre tout au long du week-end. 3 semaines après la découverte du corps de Liana dans le Gers, les circonstances exactes de sa mort restent inconnues. Le parquet d'Agen n'a toujours pas reçu les résultats de l'autopsie ni les expertises complémentaires. La fillette de 11 ans a disparu le 29 mai à Fleurance avant d'être retrouvée morte 6 jours plus tard. Le principal suspect, Jérôme Barella, est placé en détention provisoire. Le Sénat examine aujourd'hui le projet de loi autorisant les boulangers, pâtissiers, artisanaux et les fleuristes à faire travailler leurs salariés le 1er mai. Les employés concernés devront être volontaires et payés double. Soutenu par la majorité sénatoriale et le gouvernement, le texte est très contesté par les syndicats et la gauche. 2 hackers présumés âgés de 22 et 15 ans ont été mis en examen à Paris. Ils sont soupçonnés d'appartenir à un groupe spécialisé dans le vol et la diffusion de données informatiques. Selon l'Office anti-cybercriminalité, plus de 1500 entreprises, administrations ou organisations auraient été visées, parmi lesquelles l'Assemblée nationale, des fédérations sportives ou encore des sites médicaux. C'était l'un des symboles des Jeux Olympiques et Paralympiques de Paris 2024. À partir du 21 juin et jusqu'au 14 septembre, le ballon et la vasque qui ont porté la flamme olympique seront de nouveau visibles dans le ciel de la capitale depuis le jardin des Tuileries. Ils s'élèveront à plus de 60 mètres de haut chaque soir. Enfin en foot, la France joue ce soir son premier match dans le mondial. Un match contre le Sénégal, à voir dès 21h. C'est l'heure de parier sur son équipe. L'autorité nationale du jeu assure que les Français pourraient miser plus d'1 milliard d'euros sur ces 5 semaines de compétition. Et les 18-34 ans sont les plus joueurs.
2: Parier, je sais pas trop. Faudra bien regarder les statistiques. Bon, déjà, je pense qu'on va commencer par un petit 5 euros déjà, histoire de bien faire l'affaire. Et après, on verra bien par la suite.
3: Maximum 10 euros. Que le Sénégal, c'est quand même une belle équipe quand même. Mais ouais, on va dire un 2-0.
4: Paris sportif, de manière, on va dire, mesurée. Pour la Coupe du Monde, on va dire, j'ai budgétisé. Bon, ça tombe bien pour moi. J'ai fait un petit premier dépôt et pour l'instant, je gagne. Donc, j'ai pas eu besoin de déposer de l'argent. Mais je me dis que sur le mois de la Coupe du Monde, allez, si on peut être raisonnable et aller jusqu'à 200, 300 euros.
1: Propos recueillis par Miline Desbacs. Voilà pour l'actualité. Excellente fin de journée à tous.

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1: Eh bien, bonjour à toutes et bonjour à tous. Bienvenue dans cette Minute Jeu. Alors aujourd'hui, je vais vous présenter Quirkle. Quirkle, bah, c'est pas un jeu récent, mais je voulais vous le remettre en avant. Quirkle de 2 à 4 joueurs à partir de 6 ans pour des parties d'environ 30 minutes. Nous sommes dans l'esprit d'un domino revisité où nous allons jouer avec les symboles et les couleurs. Au début de la partie, nous allons piocher 6 tuiles au hasard que nous allons placer devant nous pour que les autres joueurs ne les voient pas. Donc on est vraiment dans cet esprit départ de domino. À mon tour de jeu, je vais devoir poser une de mes tuiles à la suite des tuiles déjà posées sur la table, soit par le symbole, soit par la couleur. Il existe 6 couleurs et 6 symboles différents. Si je pose un symbole identique à un autre symbole déjà posé, il faut que les couleurs soient différentes. Si je pose une couleur identique à une couleur déjà posée, il faut que ce soit le symbole qui soit différent. Et évidemment, si je ne peux pas jouer, je pioche une nouvelle tuile, ce qui me prolonge ma durée de jeu. Dès qu'un joueur a posé sa dernière tuile dans la construction commune, la partie s'arrête et c'est gagné pour ce joueur. Voilà, j'espère que ça vous aura donné envie de redécouvrir ou découvrir Quirkle. Si vous cherchez à l'acquérir, vous pouvez le retrouver à la source au jeu, 2 bis rue Maréchal Foch à Vichy. Merci à vous et à bientôt pour une Minute Jeu.

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1: Bonjour à tous et bienvenue dans votre agenda sud-allier. Commençons cet agenda avec le salon dynamique senior qui va se dérouler de jeudi 18 à vendredi 19 juin de 10h à 18h, salle des fêtes de Vichy. Un salon dédié aux seniors et à leurs aidants. Seront présents de nombreux professionnels, 34 exposants, tels que des mutuelles, des voyages, des agences immobilières, des aménagements intérieurs, les thermes et bien d'autres. Renseignements auprès de Vichy Destination. Lionel et ses karaokuis vous attendent vendredi 19 juin. Un karaoké dansant vous est proposé à l'aubergine de Vichy, 06 66 48 01 50 pour tout renseignement. Pour ceux qui auraient envie de danser, rendez-vous au Baltrade de fin d'année au kiosque de la source de l'hôpital à Vichy, vendredi 19 juin à partir de 19h30. Tous les élèves du département de musique traditionnelle du conservatoire de Vichy Communauté se retrouveront pour vous faire danser scottish, bourrée et valse. Ouverture du bal à partir de 19h30. Renseignements au 04 63 64 71 90. Toujours pour les plus mélomanes d'entre vous, retrouvez un concert de l'harmonie La Semeuse à Cusset, à la Tour Prisonnière. À l'aube de l'été, venez vibrer au rythme de l'harmonie dans un décor historique unique, un cadre d'exception, une acoustique rare, une énergie contagieuse, le tout pour un concert qui aura lieu vendredi 19 juin à partir de 20h30. Entrée libre. Renseignements au 04 70 96 29 17. Toujours à Cusset, mais cette fois-ci pour nos sportifs, le rallye pédestre historique vous est proposé samedi 20 juin à partir de 14h. Départ à la tour prisonnière et visite des tours prisonnières et des souterrains. Entrée libre, l'association des Amis du Vieux Cusset organise un rallye surprise pédestre à caractère historique. Ce rallye a pour but de faire connaître l'histoire plus ou moins récente de Cusset et ses alentours. Une ambiance conviviale en mêlant jeu, recherche et marche à pied. Pas besoin d'être trop sportif quand même. Vous pouvez vous renseigner au 06 88 76 27 00. Du côté de Mariolles, samedi 20 juin, la fête va battre son plein de 10h jusqu'au bout de la nuit. Retrouvez de 10h à 17h un salon bien-être à la salle polyvalente. À partir de 14h, un marché artisanal, parc de la salle polyvalente. Et à 19h, en avant la musique, avec un bal en plein air et un DJ pour animer le tout. Restauration sur place possible, renseignements au 06 33 70 00 51. Pour les amateurs de moteurs et de véhicules à deux roues, dirais-je, eh bien je vous donne rendez-vous cette fois à Cusset Historique hashtag 2. Et oui, la deuxième saison arrive. Suite au succès de sa première édition, l'association Les Belles Mécaniques en Bourbonnais organise Cusset Historique pour une deuxième fois les samedis 20 et dimanche 21 juin sur la côte des Justices. Pour cette édition 2026, près d'une centaine de motos et sidecars historiques datant de toutes nos années à partir de 1910 sont attendus au départ. Les véhicules anciens, illustrant 60 ans d'évolution technique, seront présentés au Village Expo du stade Jean Moulin de 14h à 18h samedi 20 juin, aux côtés des stands des assos, partenaires et des exposants. Dimanche 21 sera consacré à la montée de la côte des Justices. Toutes les 20 secondes, une moto s'élancera à l'assaut des 2500 mètres du parcours. Vous pouvez vous renseigner au 06 72 80 81 02. Dimanche 21 juin, rendez-vous du côté Le Solange à Charmeil, où Lionel et ses karaokuis vous attendent pour cette fois-ci un DJ set plus un karaoké dansant et barbecue. Renseignements au 04 70 32 35 57. Clôturons cet agenda avec une fête médiévale fantastique, Terre et Légende, qui aura lieu entre Ris et Mariolles à l'étang Arverne d'Amona. 50 exposants, spectacles de feu, équestres et cascades, animations musicales, tir à l'arc, balade à cheval, restauration sur place. Programmes et informations sur le Facebook ou l'Instagram de l'association. Il vous suffit de taper « Terre et légende. Pour ma part, je vous retrouverai sur la fête de la musique du 21 juin, organisée par la radio avec tous les bénévoles à Puy-Guillaume. Ce n'est pas le bon département, effectivement, ce n'est pas le Sud-Allier, mais on va bien s'amuser quand même, alors n'hésitez pas à nous rendre visite. Passez une excellente semaine en notre compagnie sur Variance FM et à très bientôt.

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2: Voici ma sélection télé pour ce mardi 16 juin avec ce soir sur TF1 Monk, Le Retour, téléfilm. Sur France 2, Le Duplex, c'est du théâtre avec Francis Perrin et Pascal Légitimus.

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2: Bonsoir à tous. À la une de l'actualité, une nouvelle vague de chaleur va traverser la France. Des pointes jusqu'à 40 degrés sont attendues localement à partir de jeudi, notamment en Poitou-Charentes et en Île-de-France. Les nuits deviendront également plus chaudes avec parfois plus de 20 degrés au petit matin. Cet épisode de forte chaleur devrait se poursuivre tout au long du week-end. 3 semaines après la découverte du corps de Liana dans le Gers, les circonstances exactes de sa mort restent inconnues. Le parquet d'Agen n'a toujours pas reçu les résultats de l'autopsie ni les expertises complémentaires. La fillette de 11 ans a disparu le 29 mai à Fleurance avant d'être retrouvée morte 6 jours plus tard. Le principal suspect, Jérôme Barella, est placé en détention provisoire. Le Sénat examine aujourd'hui le projet de loi autorisant les boulangers, pâtissiers, artisanaux et les fleuristes à faire travailler leurs salariés le 1er mai. Les employés concernés devront être volontaires et payés double. Soutenu par la majorité sénatoriale et le gouvernement, le texte est très contesté par les syndicats et la gauche. 2 hackers présumés âgés de 22 et 15 ans ont été mis en examen à Paris. Ils sont soupçonnés d'appartenir à un groupe spécialisé dans le vol et la diffusion de données informatiques. Selon l'Office anti-cybercriminalité, plus de 1500 entreprises, administrations ou organisations auraient été visées, parmi lesquelles l'Assemblée nationale, des fédérations sportives ou encore des sites médicaux. C'était l'un des symboles des Jeux Olympiques et Paralympiques de Paris 2024. À partir du 21 juin et jusqu'au 14 septembre, le ballon et la vasque qui ont porté la flamme olympique seront de nouveau visibles dans le ciel de la capitale depuis le jardin des Tuileries. Ils s'élèveront à plus de 60 mètres de haut chaque soir. Enfin en foot, la France joue ce soir son premier match dans le mondial. Un match contre le Sénégal, à voir dès 21h. C'est l'heure de parier sur son équipe. L'autorité nationale du jeu assure

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1: Eh bien, bonjour à toutes et bonjour à tous, bienvenue dans cette Minute Jeu. Alors aujourd'hui, je vais vous présenter Quirkle. Quirkle, bah, c'est pas un jeu récent, mais je voulais vous le remettre en avant. Quirkle de 2 à 4 joueurs à partir de 6 ans pour des parties d'environ 30 minutes. Nous sommes dans l'esprit d'un domino revisité où nous allons jouer avec les symboles et les couleurs. Au début de la partie, nous allons piocher 6 tuiles au hasard que nous allons placer devant nous pour que les autres joueurs ne les voient pas. Donc on est vraiment dans cet esprit départ de domino. À mon tour de jeu, je vais devoir poser une de mes tuiles à la suite des tuiles déjà posées sur la table, soit par le symbole, soit par la couleur. Il existe 6 couleurs et 6 symboles différents. Si je pose un symbole identique à un autre symbole déjà posé, il faut que les couleurs soient différentes. Si je pose une couleur identique à une couleur déjà posée, il faut que ce soit le symbole qui soit différent. Et évidemment, si je ne peux pas jouer, je pioche une nouvelle tuile, ce qui me prolonge ma durée de jeu. Dès qu'un joueur a posé sa dernière tuile dans la construction commune, la partie s'arrête et c'est gagné pour ce joueur. Voilà, j'espère que ça vous aura donné envie de redécouvrir ou découvrir Quirkle. Si vous cherchez à l'acquérir, vous pouvez le retrouver à la source au jeu, 2 bis rue Maréchal Foch à Vichy. Merci à vous et à bientôt pour une Minute Jeu.

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1: Bonjour à tous et bienvenue dans votre agenda sud-allier. Commençons cet agenda avec le Salon Dynamique Senior qui va se dérouler de jeudi 18 à vendredi 19 juin de 10h à 18h, salle des fêtes de Vichy. Un salon dédié aux seniors et à leurs aidants. Seront présents de nombreux professionnels, 34 exposants, tels que des mutuelles, des voyages, des agences immobilières, des aménagements intérieurs, les thermes et bien d'autres. Renseignements auprès de Vichy Destination. Lionel et ses karaokuis vous attendent vendredi 19 juin. Un karaoké dansant vous est proposé à l'Aubergine de Vichy, 06 66 48 01 50 pour tout renseignement. Pour ceux qui auraient envie de danser, rendez-vous au Baltrade de fin d'année au kiosque de la source de l'hôpital à Vichy, vendredi 19 juin à partir de 19h30. Tous les élèves du département de musique traditionnelle du conservatoire de Vichy Communauté se retrouveront pour vous faire danser scottish, bourré et valse. Ouverture du bal à partir de 19h30. Renseignements au 04 63 64 71 90. Toujours pour les plus mélomanes d'entre vous, retrouvez un concert de l'harmonie La Semeuse à Cusset, à la Tour Prisonnière. À l'aube de l'été, venez vibrer au rythme de l'harmonie dans un décor historique unique, un cadre d'exception, une acoustique rare, une énergie contagieuse, le tout pour un concert qui aura lieu vendredi 19 juin à partir de 20h30. Entrée libre. Renseignements au 04 70 96 29 17. Toujours à Cusset, mais cette fois-ci pour nos sportifs, le rallye pédestre historique vous est proposé samedi 20 juin à partir de 14h. Départ à la Tour Prisonnière et visite des tours prisonnières et des souterrains. Entrée libre, l'association des Amis du Vieux Cusset organise un rallye surprise pédestre à caractère historique. Ce rallye a pour but de faire connaître l'histoire plus ou moins récente de Cusset et ses alentours. Une ambiance convivial en mêlant jeu, recherche et marche à pied. Pas besoin d'être trop sportif quand même. Vous pouvez vous renseigner au 06 88 76 27 00. Du côté de Mariolles, samedi 20 juin, la fête va battre son plein de 10h jusqu'au bout de la nuit. Retrouvez de 10h à 17h un salon bien-être à la salle polyvalente. À partir de 14h, un marché artisanal, parc de la salle polyvalente. Et à 19h, en avant la musique, avec un bal en plein air et un DJ pour animer le tout. Restauration sur place possible, renseignements au 06 33 70 00 51. Pour les amateurs de moteurs et de véhicules à deux roues, dirais-je, eh bien, je vous donne rendez-vous cette fois à Cusset Historique hashtag 2. Et oui, la deuxième saison arrive. Suite au succès de sa première édition, l'association Les Belles Mécaniques en Bourbonnais organise Cusset Historique pour une deuxième fois, les samedis 20 et dimanche 21 juin, sur la côte des Justices. Pour cette édition 2026, près d'une centaine de motos et sidecars historiques datant de toutes nos années à partir de 1910 sont attendus au départ. Les véhicules anciens, illustrant 60 ans d'évolution technique, seront présentés au Village Expo du stade Jean Moulin de 14h à 18h samedi 20 juin, aux côtés des stands des assos, partenaires et des exposants. Dimanche 21 sera consacré à la montée de la côte des Justices. Toutes les 20 secondes, une moto s'élancera à l'assaut des 2500 mètres du parcours. Vous pouvez vous renseigner au 06 72 80 81 02. Dimanche 21 juin, rendez-vous du côté Le Solange à Charmeil, où Lionel et ses karaokuis vous attendent pour cette fois-ci un DJ set plus un karaoké dansant et barbecue. Renseignements au 04 70 32 35 57. Clôturons cet agenda avec une fête médiévale fantastique, Terre et Légende, qui aura lieu entre Ris et Mariolles à l'étang Arverne d'Amona. 50 exposants, spectacles de feu, équestres et cascades, animations musicales, tir à l'arc, balade à cheval, restauration sur place. Programmes et informations sur le Facebook ou l'Instagram de l'association. Il vous suffit de taper « Terre et légende. Pour ma part, je vous retrouverai sur la fête de la musique du 21 juin, organisée par la radio avec tous les bénévoles à Puy-Guillaume. Ce n'est pas le bon département, effectivement, ce n'est pas le Sud-Allier, mais on va bien s'amuser quand même, alors n'hésitez pas à nous rendre visite. Passez une excellente semaine en notre compagnie sur Variance FM et à très bientôt.
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2: Voici ma sélection télé pour ce mardi 16 juin avec ce soir sur TF1 Monk, Le Retour, téléfilm. Sur France 2, Le Duplex, c'est du théâtre avec Francis Perrin et Pascal Légitimus.

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2: Bonsoir à tous, à la une de l'actualité, une nouvelle vague de chaleur va traverser la France. Des pointes jusqu'à 40 degrés sont attendues localement à partir de jeudi, notamment en Poitou-Charentes et en Île-de-France. Les nuits deviendront également plus chaudes avec parfois plus de 20 degrés au petit matin. Cet épisode de forte chaleur devrait se poursuivre tout au long du week-end. 3 semaines après la découverte du corps de Liana dans le Gers, les circonstances exactes de sa mort restent inconnues. Le parquet d'Agen n'a toujours pas reçu les résultats de l'autopsie ni les expertises complémentaires. La fillette de 11 ans a disparu le 29 mai à Fleurance avant d'être retrouvée morte 6 jours plus tard. Le principal suspect, Jérôme Barella, est placé en détention provisoire. Le Sénat examine aujourd'hui le projet de loi autorisant les boulangers, pâtissiers, artisanaux et les fleuristes à faire travailler leurs salariés le 1er mai. Les employés concernés devront être volontaires et payés double. Soutenu par la majorité sénatoriale et le gouvernement, le texte est très contesté par les syndicats et la gauche. 2 hackers présumés âgés de 22 et 15 ans ont été mis en examen à Paris. Ils sont soupçonnés d'appartenir à un groupe spécialisé dans le vol et la diffusion de données informatiques. Selon l'Office anti-cybercriminalité, plus de 1500 entreprises, administrations ou organisations auraient été visées, parmi lesquelles l'Assemblée nationale, des fédérations sportives ou encore des sites médicaux. C'était l'un des symboles des Jeux Olympiques et Paralympiques de Paris 2024. À partir du 21 juin et jusqu'au 14 septembre, le ballon et la vasque qui ont porté la flamme olympique seront de nouveau visibles dans le ciel de la capitale depuis le jardin des Tuileries. Ils s'élèveront à plus de 60 mètres de haut chaque soir. Enfin en foot, la France joue ce soir son premier match dans le mondial. Un match contre le Sénégal, à voir dès 21h. C'est l'heure de parier sur son équipe. L'autorité nationale du jeu assure que les Français pourraient miser plus d'1 milliard d'euros sur ces 5 semaines de compétition. Et les 18-34 ans sont les plus joueurs.
3: Parier, je sais pas trop. Faudra bien regarder les statistiques. Bon, déjà, je pense qu'on va commencer par un petit 5 euros déjà, histoire de bien faire l'affaire. Et après, on verra bien par la suite.
4: Maximum 10 euros. Que le Sénégal, c'est quand même une belle équipe quand même. Mais ouais, on va dire un 2-0.
5: Paris sportif, de manière, on va dire, mesurée. Pour la Coupe du Monde, on va dire, j'ai budgétisé. Bon, ça tombe bien pour moi. J'ai fait un petit premier dépôt et pour l'instant, je gagne. Donc, j'ai pas eu besoin de déposer de l'argent. Mais je me dis que sur le mois de la Coupe du Monde, allez, si on peut être

0: l'émission Des idées et du goût. Une émission consacrée ce soir aux créateurs locaux. Je vais en effet vous faire découvrir deux invités qui ont des idées plein la tête, vous allez le voir. Et sans plus attendre, il est grand temps d'accueillir le premier intervenant de la soirée. Il s'appelle Olivier et il va nous présenter Pâte à créer. Bonsoir Olivier.
1: Bonsoir Jérémy.
0: Eh ben, on est ravis de vous avoir au micro de Variance FM, c'est un plaisir.
1: Le plaisir est partagé.
0: Bah écoutez, j'ai pas mal de questions à vous poser sur ce que vous faites. Vous êtes donc créateur de pâte à modeler, une pâte à modeler qui est fabriquée en Haute-Loire. Et on va justement en savoir plus d'ici quelques instants. Mais avant de commencer, j'aimerais que vous nous présentiez un petit peu votre entreprise. Du coup, quelle est l'histoire de Pâte à créer ? Comment cette entreprise a-t-elle vu le jour ? Expliquez-nous.
1: Alors, Pâte à créer, c'est une entreprise qui effectivement est basée en Haute-Loire, à Aurec-sur-Loire très exactement. Qui existe depuis à peu près 13 ans maintenant et qui a été fondée par Patrice en fait qui est donc mon associé aujourd'hui. Et en fait moi j'ai découvert de mon côté cette entreprise il y a environ 3 ans et j'ai été vraiment séduit par le projet, le concept de pâte à modeler made in France. Et donc c'est pour ça que j'ai décidé de le rejoindre pour l'aider à développer cette activité et de développer la pâte à modeler made in France pour la faire connaître au plus grand nombre et au plus grand public en fait. Et dans ce projet, il y a une troisième personne qui s'appelle Emmanuel qui nous aide aussi à développer toute la partie commerciale et marketing pour faire connaître mieux cette entreprise au grand public.
0: D'accord. Et alors vous, la pâte à modeler, c'est quelque chose qui vous passionnait depuis tout jeune ?
1: Alors, vous dire que c'est quelque chose qui me passionnait depuis tout jeune, ça serait mentir. Par contre, c'est un projet, c'est une entreprise qui m'a immédiatement séduit lorsque je l'ai découvert il y a 4 ans, parce que le sujet de la pâte à modeler, c'est vraiment un produit qui parle à tout le monde. On a tous joué un jour ou l'autre avec de la pâte à modeler quand on était enfant ou même parfois plus grand. Et c'est un produit qui est intemporel, intergénérationnel, et donc en fait c'est un produit qui parle à toutes les générations, même aujourd'hui où les enfants sont de plus en plus connectés, ils continuent de jouer encore à la pâte à modeler, c'est ça qui est fascinant en fait.
0: Et oui, c'est vrai que la pâte à modeler, ça fonctionne dans toutes les générations, vous avez totalement raison. Alors, quelles sont les différentes variétés de pâte à modeler que vous proposez chez Pâte à créer ?
1: Alors aujourd'hui, nous on a 3 types de pâte à modeler principales qu'on va proposer. Le premier type de pâte à modeler, qui est vraiment notre produit phare, qui est la pâte à lèche, qui est une pâte à modeler qui ne sèche pas, qui ne durcit pas à l'air libre. Donc c'est un gros avantage en termes de durabilité, parce que vous pouvez la laisser à l'air libre sans forcément la mettre dans un pot hermétique et elle continuera à être utilisable et à rester souple et malléable pendant de longs mois, voire de longues années. Donc ça, c'est une caractéristique qui est vraiment importante et vraiment intéressante. C'est vraiment notre produit phare, donc la pâte à lèche, pâte à modeler qui ne durcit pas et qui ne sèche pas à l'air libre. Ensuite, on a un deuxième type de pâte à modeler qui va s'appeler de la pâte à dur. Il y a, à contrario, elle est une pâte à modeler qui va sécher, qui va durcir à l'air libre et qui aura comme caractéristique de pouvoir se peindre, se poncer et se vernir une fois qu'elle sera sèche. Donc souvent, elle est destinée aux enfants un petit peu plus grands qui cherchent à faire des créations, qui cherchent à garder ou à apprendre un petit peu à sculpter, à développer le côté artistique de la pâte à modeler.
0: D'accord. Et alors, je crois que vous avez également de la pâte à créer, si je ne dis pas de bêtises.
1: Exactement. Et ensuite, on a le troisième produit phare qui est la pâte à créer. Qui est donc aujourd'hui, on arrive tout à fait à faire des produits à base de pâte à modeler qui ont comme caractéristique, une fois qu'ils seront secs, de pouvoir permettre de dessiner, par exemple, sur le sol comme une craie. Et donc, on peut former et fabriquer ses propres craies à partir de certains kits qu'on va proposer au grand public. Donc, c'est aussi des produits qui sont assez intéressants à découvrir. Parce que c'est toujours plaisant de pouvoir dessiner sur le sol une marelle, des dessins, des choses comme ça dans les cours de récréation ou à différents endroits. Et donc ce type de produit permet d'avoir une utilisation qui est assez originale aussi de la pâte à modeler pour pouvoir fabriquer ses propres craies et former ses propres craies.
0: Alors maintenant qu'on en sait un petit peu plus sur les différentes variétés de pâte à modeler que vous proposez chez Pâte à créer, est-ce que vous pouvez nous parler un petit peu des ingrédients que l'on retrouve dans ces pâtes à modeler et de la manière dont vous les avez choisis par la même occasion ?
1: On a des recettes qui sont relativement courtes et simples. Hein. Donc la pâte à lèche, c'est essentiellement de la fécule de pomme de terre, de l'amidon de maïs et puis de la cire, un petit peu comme dans les bougies. Hein. Donc vous avez les principaux ingrédients de cette pâte à modeler. Donc, comme vous pouvez le constater, il n'y a pas de multiples ingrédients, il n'y a pas une foultitude d'ingrédients. Ensuite, sur la pâte à durée,

0: Donc là, on est plutôt sur une pâte à base minérale et donc plutôt à base de carbonate de calcium. Donc, ce qui explique que cette pâte à modeler va durcir et va sécher ensuite à l'air libre. Et ensuite, la pâte à créer est aussi une variation de recettes à base minérale, donc essentiellement à base de carbonate de calcium aussi.
1: D'accord, donc on est vraiment sur des ingrédients qui sont naturels pour le coup.
0: Exactement, en tout cas, c'est des ingrédients que vous pouvez retrouver dans de multiples produits. Il n'y a pas d'ingrédients chimiques divers et variés. On a des recettes relativement courtes, donc pour pouvoir permettre de se rapprocher le plus possible de recettes qui pourraient être qu'on pourrait même faire à la maison dans certains cas.
1: D'accord. Et ce qui est chouette, hein, vraiment pour le coup, c'est d'avoir quelque chose de propre et d'utilisable sans danger par tous les enfants finalement.
0: C'est quelque chose qui nous tient vraiment à cœur, c'est d'avoir les produits les plus sains possibles et les plus made in France. Donc c'est vraiment des sujets sur lesquels on se bat tous les jours en fait.
1: Et bien sûr, ça se comprend, tout à fait. Alors, sous quelle forme proposez-vous vos pâtes à modeler? Et est-ce que vous les vendez donc telles quelles ou sous forme de kit peut-être?
0: La pâte à modeler, on la vend de manière classique sous la forme de pain, par exemple. C'est un peu le produit historique, donc des pains de pâte à modeler en différents formats, 80 grammes, 250 grammes, etc., et en différentes couleurs, bien sûr. Et on a différents produits classiques dans cet univers-là. Et ce qui fait aussi un peu notre particularité, un peu la spécificité de pâte à créer, c'est qu'on a aussi développé, justement, depuis 3-4 ans maintenant, beaucoup de kits de pâte à modeler, un peu sur le principe on aime bien se présenter comme le Lego de la pâte à modeler, avec des sticks de pâte à modeler et un tutoriel qui explique pas à pas comment reproduire un personnage ou une figurine ou un animal qui est représenté sur l'emballage, en fait. Parce que pour arriver à des résultats qui soient les plus satisfaisants possibles pour le consommateur et l'utilisateur, c'est bien d'orienter un peu la créativité de l'utilisateur. Et donc c'est pour ça qu'avec le tuto pas à pas, comme on peut le retrouver dans une boîte de Lego qui permet de reproduire un modèle, par exemple, on accompagne la créativité de l'utilisateur pour faire une tortue, une baleine, une licorne, et tous ces personnages et ces figurines qu'on peut proposer avec les tutoriels pas à pas.
1: D'accord. Alors, puisque vous parlez de tortues, de baleines et d'animaux, j'ai envie d'en savoir plus sur les univers dans lesquels vous nous emmenez justement avec ces différents kits. Donc, on est principalement sur les animaux ou est-ce qu'il y a d'autres choses également?
0: On aime beaucoup développer l'univers des animaux, effectivement, parce que ça parle beaucoup aux enfants. On a tout un tas de produits, de figurines qu'on propose dans l'univers des animaux, bien sûr. Mais on va aussi proposer, avec la pâte à lèche, d'autres univers, un peu un univers plus féerique et enchanté, avec des produits autour de licornes, petites souris, par exemple, etc., etc. Donc, on travaille autour de ces deux grands univers. Ensuite, en termes de pâte à dur, on va proposer des modèles qui permettent de reproduire plutôt des, comme je vous le disais tout à l'heure, plutôt dans l'univers de la créativité et le côté artistique, avec par exemple des petites tours Eiffel à reproduire en pâte à modeler qu'on peut ensuite venir peindre, poncer et vernir. Donc en fait, finalement, on s'adresse aussi bien aux enfants les plus jeunes qu'à des enfants un petit peu plus âgés, et on essaie de couvrir un peu toutes les envies et tous les besoins. Et effectivement, on se rend compte que l'univers des animaux, par contre, c'est quand même notre univers phare et c'est celui qu'on utilise le plus dans nos créations.
1: En même temps, c'est vrai que les animaux, ça marche à tous les coups. Tout à fait. Et alors, il n'y a pas que ça, justement, il n'y a pas que de la pâte à modeler pour les plus jeunes. Vous développez également des kits qui sont dédiés aussi aux adultes, qu'on appelle des kidultes. Est-ce que vous pouvez nous en dire plus?
0: Oui, aujourd'hui, en fait, l'univers des kidultes sur le marché des jouets et des loisirs créatifs, c'est vraiment un marché qui développe de plus en plus. De plus en plus d'adultes vont faire du coloriage, par exemple, vont faire, encore une fois, des Lego, les produits Lego pour adultes qui se développent aussi très fortement. Et tout ce qui est univers des loisirs créatifs pour adultes, d'une manière générale, c'est vraiment des marchés qui se développent extrêmement fortement. Donc, on a aussi voulu développer des produits dédiés justement aux enfants ou aux adultes un peu plus grands et qui cherchent des produits un petit peu plus difficiles à faire, en tout cas un peu plus challengeant à faire pour eux. Donc c'est pour ça qu'on a développé 3 kits à destination des adultes avec un univers autour de tout ce qui est manga, autour de tout ce qui est géographie avec un globe terrestre à reproduire en pâte à modeler. Et aussi un univers autour de tout ce qui est kawaii, avec aussi qui est un univers qui plaît beaucoup aux kidultes. Donc kawaii, c'est tout ce qui tourne autour de la culture japonaise, en fait.
1: Et puis, vous ne direz pas le contraire, mais en fait, on est tous des grands-enfants au final.
0: Exactement, on se rend compte qu'on est tous, des grands-enfants, même quand on devient adulte, on a toujours une part d'enfant qui reste nous, en fait.
1: Et voilà, et c'est pour ça que vous avez choisi de développer cette pâte à modeler pour les adultes.
0: Exactement. C'est un produit qui parle à tout le monde, aussi bien les petits que les grands, la pâte à modeler.
1: Tout à fait. Et puis, on a des parents forcément qui font de la pâte à modeler avec leurs enfants. Donc, le fait d'avoir finalement un produit qui leur est aussi un petit peu dédié, j'imagine que ça peut leur faire plaisir. Tout à fait. Et alors, du coup, comment trouvez-vous toutes ces idées finalement de kit? Qu'est-ce qui vous inspire? Est-ce que c'est uniquement votre imagination ou est-ce que vous chinez des informations à droite, à gauche?
0: C'est un peu les deux en fait. C'est aujourd'hui, on se rend compte que pourquoi on a développé un univers autour des animaux, c'est parce que pour être transparent, l'univers des jouets pour enfants, l'univers des animaux et de l'univers de la nature au sens large est quand même un sujet qui parle à tout le monde et qui est d'autant plus présent aujourd'hui. On est tous en recherche de sensibilisation à ce sujet-là auprès des enfants en bas âge. Que c'est un sujet qui est important, donc c'est aussi une manière pour nous de les sensibiliser à l'importance de protéger les animaux. C'est pour ça que sur tout chaque tutoriel, à la fin de chaque tutoriel, on explique en quoi l'animal représenté est important pour l'écosystème dans lequel il vit, pourquoi la baleine est importante, pourquoi la tortue est importante, comment il faut faire pour la protéger. C'est pour aller aussi un peu plus loin que juste faire d'une activité manuelle. En fait, c'est aussi pour sensibiliser les enfants à tous ces univers-là et à l'importance de protéger l'environnement qui nous entoure, en fait.
1: Et oui, bien sûr, c'est important de faire des petits rappels, vous avez raison, sur l'environnement et sur l'importance de protéger celui-ci. Et alors, justement, puisqu'on parle d'environnement, le respect de celui-ci est quelque chose de primordial pour vous. On l'a vu avec vos ingrédients, qui sont d'origine naturelle, mais il en va de même apparemment pour la formulation et le packaging. Est-ce que vous pouvez nous en dire plus ?
0: Oui, par exemple, donc la pâte à lèche qui est donc la pâte à modeler qui ne sèche pas et qui ne durcit pas à l'air libre, par exemple, elle n'est pas emballée dans un sachet en plastique parce que comme elle ne sèche pas à l'air libre, on peut tout à fait laisser le produit dans son emballage en carton, donc le carton qui est complètement recyclable. Et derrière, vous avez uniquement la pâte à modeler et le tuto, donc le tutoriel qui est donc en papier, hein, tout simplement. Donc pour le coup, on a des produits relativement simples qui sont constitués de produits donc qui sont à base de recettes courtes, hein, comme la pâte à lèche que j'évoquais tout à l'heure, et qui sont emballés dans des produits avec le moins de son emballage possible, comme la pâte à lèche, qui est uniquement finalement les produits complémentaires à la pâte à modeler en elle-même, où c'est uniquement du papier et du carton, quoi, grosso modo. Pas de plastique, produit complètement fait en France, donc pour éviter aussi tous les trajets inutiles et donc toute la l'utilisation de carbone qui serait liée aussi au fait de pouvoir déplacer les produits d'un bout à l'autre du monde.
1: D'accord. Et j'imagine que dans la façon de la fabriquer, dans la partie fabrication de la pâte à modeler, il y a quand même pas mal de respect de l'environnement avec peut-être des économies au niveau de l'énergie, etc.
0: Exactement. Nous, on est vraiment très sensibles à tous ces sujets-là, hein, parce qu'aujourd'hui, comme vous pouvez l'imaginer, fabriquer des produits à destination des enfants en France, c'est pas le chemin le plus simple pour développer une activité. Et donc, si on a pris ce chemin-là, c'est parce qu'on est vraiment convaincu que le respect de l'environnement et des humains est un sujet qui nous parle, nous, beaucoup. Et donc, on est vraiment très sensible à tous ces sujets-là et on développe justement des sujets autour de l'économie d'énergie, de l'économie de matière aussi. Parce que ce qu'il faut avoir en tête, c'est que la matière première de pâte à modeler, finalement, on la réutilise dans le process de production si jamais on a des chutes en fin de cycle. On la réinjecte en début de cycle, donc on a très peu de pertes, on n'a pas de pertes sur le produit en lui-même et on évite au maximum tout ce qui est gaspillage.
1: D'accord. Et alors, tiens, je vais m'intéresser par la même occasion à la partie fabrication, justement. Comment ça se passe, la fabrication de cette pâte à modeler? Est-ce que vous avez des outils spécifiques? Est-ce que vous faites tout à la main? C'est vrai que je suis curieux de savoir comment ça fonctionne, parce qu'on pourrait se dire que c'est tout simple, mais j'imagine quand même que vous suivez des procédés.
0: Exactement. Alors, effectivement, la production de pâte à modeler, c'est simple et c'est compliqué, mais finalement, souvent, les gens sont curieux de savoir comment ça peut être fabriqué. En fait, finalement, c'est relativement simple, ça ressemble beaucoup à l'univers de la boulangerie. On va mélanger dans des grands pétrins les différents produits qui constituent la matière, en fait. Et donc derrière, au bout d'un certain temps, les produits se mélangent et au bout d'un certain temps, ensuite on va pouvoir les extruder. Donc les extruder, c'est qu'on va pouvoir les passer dans une machine qui va former les boudins, les sticks, etc. de pâte à modeler qu'on va pouvoir utiliser ensuite dans les différents produits qu'on va fabriquer, en fait. Donc déjà une étape de pétrissage et ensuite une seconde étape d'extrusion pour former la pâte à modeler et la mettre en forme, en fait.
1: Ouais, donc en fait, c'est pas si compliqué que ça, hein, finalement.
0: Non, souvent les gens sont très curieux de savoir comment ça se passe et souvent on se rend compte que bah c'est d'un côté de la boulangerie mais sans que le produit soit destiné à être consommé et ensuite une étape d'extrusion et ensuite une étape de conditionnement bien sûr mais c'est ça les principales étapes pour fabriquer de la pâte à modeler.
1: Alors vous nous avez parlé de tout un tas de kits tout à l'heure. Parmi les kits que vous avez, est-ce qu'il y en a un qui sort un petit peu du lot, un kit un petit peu original que vous voudriez peut-être un petit peu nous présenter notamment?
0: Oui, alors notamment tous les, on a notamment un produit phare qu'on a lancé quelques semaines et mois suite au gros succès qu'on a autour de tout ce qui est animaux et on a un seau de pâte à modeler qui est constitué de différents pains de différentes couleurs. Avec 7 notices différentes qui permettent de reproduire 7 personnages différents. Donc ça, c'est vraiment le produit finalement qu'on a sorti suite au succès de tout ce qui est autour des animaux et qui regroupe finalement 7 animaux de l'univers de la ferme qui permet de reproduire une vache, une poule, etc. en pâte à modeler qui plaît beaucoup et on a un très beau succès, c'est un très beau lancement en fait.
1: D'accord, en tout cas je trouve l'idée très chouette, le fait de pouvoir s'amuser à créer plusieurs animaux grâce à ce kit de pâte à modeler. Alors on va maintenant parler un petit peu de l'aspect un peu plus professionnel. Est-ce qu'il vous arrive de travailler pour des entreprises, pour des structures différentes que les particuliers finalement?
0: Oui, c'est même un axe fort de notre projet, hein. Donc nous... on a toute la partie à destination du grand public. On va retrouver nos produits dans des boutiques indépendantes, des magasins de loisirs créatifs, etc. Ou sur notre site internet, bien sûr. Hein, mais le deuxième grand pan de notre activité, c'est de développer des kits de pâte à modeler sur mesure à destination de différentes marques pour qu'ils puissent développer des outils de communication et des objets de communication et des objets publicitaires, hein, pour être clair, originaux et vraiment made in France. Donc dans ce cadre-là, on a par exemple fait des kits de pâte à modeler pour la vache Kiri qui permet de reproduire la vache Kiri en pâte à modeler. Et ce produit-là va être destiné à être vendu dans le musée de la marque La Vache Kiri qui est basée à côté de son site de production à Lens-le-Saunier. Ensuite, on a aussi fait des kits de pâte à modeler pour des chaînes de restaurants comme au bureau, par exemple, qui sont sensibles au sujet du Made in France pour tous les cadeaux qui sont offerts pour l'achat de menus enfants dans ces chaînes-là. Donc, vous avez peut-être une chance de retrouver un de nos produits si vous allez chez au bureau en ce moment avec la possibilité de faire un hamburger en pâte à modeler, par exemple. Ou alors, pour tout un tas d'autres marques, comme la marque Bonux, que vous connaissez peut-être et dont vous vous souvenez peut-être, qui est aussi une marque de lessive, et qui a comme caractéristique d'avoir le fameux cadeau Bonux à l'intérieur. Et donc, on a aussi travaillé et collaboré avec eux, avec cette marque qui est en train de se relancer, pour faire des kits de pâte à modeler qui permettaient de reproduire des pandas ou des lions que vos auditeurs peuvent peut-être retrouver en achetant des produits Bonux dans les hypermarchés du voisinage, en fait.
1: D'accord. Bah, je trouve ça chouette parce que ça relance un petit peu cette marque de lessive et tout le monde... parmi nos auditeurs, a forcément déjà entendu parler de celle-ci, puisque c'est une marque qui a été culte pendant de longues années. Et le fait de travailler avec elle, c'est vraiment chouette. Voilà, au moins, on sait que si on achète cette lessive, on aura quelque chose qui vient de chez nous en Auvergne.
0: Exactement.
1: Eh bien, écoutez, on apprend plein de choses grâce à vous. Mais là, j'ai envie d'en savoir un peu plus maintenant sur vos projets. Vous faites plein de choses, on le voit bien. Mais est-ce que vous avez prévu dans les prochaines semaines, les prochains mois ou peut-être les prochaines années de faire des évolutions peut-être dans vos gammes de produits ou peut-être dans vos formulations?
0: Dans les pistes sur lesquelles on est en train de réfléchir de manière assez forte, c'est de pouvoir utiliser aussi de la cire d'abeille dans nos formulations de pâte à lèche. Pour être encore plus exigeant sur la formulation de nos recettes, en fait. Donc ça, c'est vraiment un des axes clés sur lesquels on est en train de travailler pour inclure la cire d'abeille à l'intérieur de notre recette de pâte à lèche. Donc c'est vraiment une caractéristique technique spécifique avec un produit, une cire qui est beaucoup plus dure. Et donc nous, il faut qu'on garde quand même une recette qui permette de faire une pâte à modeler qui soit souple et malléable. Donc c'est un peu tout le challenge, en fait.
1: Oui, et puis il faut respecter le cahier des charges, comme vous le dites. C'est important, sinon au bout d'un moment, ça fonctionne plus.
0: Exactement.
1: Eh bien écoutez, en tout cas, on a appris plein de choses grâce à vous, Olivier. Avant de vous laisser, j'ai une dernière question à vous poser qui a toute son importance. Où peut-on vous retrouver ? Donc, vous l'avez dit il y a quelques instants, vous avez une page Facebook, un site internet. Vous pouvez peut-être donc nous citer ceci et puis peut-être nous parler de lieux dans lesquels on peut vous retrouver.
0: Alors vous pouvez notamment, effectivement, le plus simple pour trouver toute la gamme de nos produits, c'est sur notre site internet patacre.fr, patacre2er.fr, 2e, le 2e est important. Et ensuite, on est distribué dans de nombreuses boutiques et réseaux indépendants de jouets, de loisirs créatifs, comme j'ai expliqué tout à l'heure. Donc aussi bien en Auvergne-Rhône-Alpes, mais bien sûr au niveau national, dans des enseignes partout en France en fait. Hein, Donc, allez voir vos boutiques indépendantes de jouets et de loisirs créatifs à proximité de chez vous. Demandez-leur s'ils vendent les produits Patacré. Et surtout, n'hésitez pas à leur parler aussi de notre marque. Si jamais c'est pas le cas, on sera ravis de pouvoir leur envoyer nos catalogues, le cas échéant.
1: Eh ben écoutez, en tout cas, vous avez de très beaux produits et on est très content d'avoir pu les découvrir grâce à vous. Peut-être que vous allez faire des heureux parmi nos auditeurs ou que des enfants, vont se lancer dans la pâte à modeler alors qu'ils n'avaient pas l'habitude de l'utiliser. Voilà, grâce à vous aussi. En tout cas, on vous remercie beaucoup d'avoir été avec nous, Olivier.
0: Moi qui vous remercie de mettre en avant notre entreprise.
1: Et puis écoutez, vous revenez quand vous voulez. On sera ravis de pouvoir vous accueillir à nouveau sur les ondes.
0: Avec plaisir.
1: Merci à vous, on vous souhaite une bonne soirée et sur Variance FM, on va continuer avec un tout petit peu de musique et on se retrouve dans quelques instants avec la prochaine interview de la soirée. À tout de suite.

0: Nous sommes toujours sur Variance FM dans l'émission des idées et du goût et il est grand temps de recevoir le second invité de la soirée. Nous allons découvrir ensemble l'atelier de Didier et notre invité est prêt. Bonsoir à vous Didier.
1: Et bonsoir tout le monde, bonsoir.
0: Eh ben, on est content de vous avoir avec nous Didier, c'est un plaisir. On va découvrir vos créations avec plein de belles choses justement dont on va parler au cours de cette interview. Alors, j'ai beaucoup de questions à vous poser, mais la première, elle est toute simple. Qu'est-ce qui vous a donné envie de vous lancer dans le monde de la création? Est-ce que c'est quelque chose qui vous passionne depuis tout jeune?
1: Alors, c'est venu comme ça, subitement. J'étais cuisinier dans un petit restaurant à côté de Moulins. Et pendant le Covid, les restaurants étaient fermés. Et pour m'occuper, dans mon garage, je me suis dit, tiens, je vais m'amuser à coller des pierres avec un pistolet à colle. Et c'est venu, donc j'ai fait des moulins, des crèches et des maisons. Et j'ai présenté ça à mon entourage. On m'a dit, mais disons, Didier, tu es doué, tu es trop fort. Il faut que tu continues. Donc voilà, au fur et à mesure, ben je progresse, mais ça vient tout seul. Tout seul. Il n'y a pas de plan. Mes idées viennent des fois la nuit. Des fois la nuit, réveil de bonne heure, mais réveillé pour comment je vais fabriquer ce moulin, cette petite maison, et c'est très très agréable. Voilà.
0: D'accord. Et alors, quel a été le tout premier sujet justement que vous avez fabriqué? C'était une crèche?
1: Alors oui, quelle raison, je ne sais pas, une crèche. Ben oui, peut-être que ça vient le fait de la pierre, donc ça m'a donné cette chose-là, cette envie de créer ça, et puis ben, une fois que j'ai fini, j'ai dit mais effectivement, c'est beau, c'était tout en pierre, on dirait l'entrée d'une grotte, tout le monde s'imagine, chaque fois même les gens sont émerveillés, alors que c'est simple, mais comment m'est venue l'idée, je ne peux pas m'exprimer, je ne sais pas, de ma vie je n'ai jamais vu de crèche comme ça. À part on s'imagine, on rentre dans l'imagination après, voilà.
0: En fait, vous avez laissé l'imagination parler, voilà, tout simplement.
1: Voilà, tout à fait, c'est ça. Et maintenant, ça parle de plus en plus.
0: Mais c'est bien d'avoir des idées derrière la tête comme ça. Il faut justement s'exprimer et laisser sa créativité se montrer au plus grand nombre, tout à fait. Alors, quel type de création proposez-vous? Vous avez parlé, donc, si je dis pas de bêtises, de moulins, de petites maisons.
1: Voilà.
0: Est-ce que vous pouvez nous en dire plus?
1: Oui. Alors, j'ai commencé par faire des moulins, mais des gros moulins. Alors, je pense que celui-ci, moulin, le premier que j'ai fait, c'est lorsque j'étais gamin, j'étais, entre guillemets, élevé par une petite mamie. Et elle avait un grand moulin qui était gigantesque, en fait, un moulin, voilà, moulin à vent. Et j'ai vécu un petit peu, quelques années là-dedans. Donc, je pense que ça doit venir de ça. Il y a quelque chose qui se fait. Mais après, je fabrique des maisons, des petits puits. Je mets des petites lampes à LED à l'intérieur et il y a tous les petits détails. Il y a le moulinet, il y a le seau. Alors je m'amuse à dire, voyez-vous, dans ce petit puits, ben on est en sécheresse. Alors ben moi j'ai mis la lumière puisque je n'ai pas d'eau. Voilà, vous voyez, c'est à mon âge, je m'amuse comme un jeune gamin, quoi, et je fais plaisir aux gens.
0: Et vous avez raison, c'est bien de s'amuser en travaillant, voilà, tout à fait. Et donc, oui, c'est vrai que ces sujets sont superbes, et puis certains d'entre eux bougent même un petit peu. Par exemple, le moulin, pour le coup, je sais que le haut du moulin est mobile.
1: Oui, voilà, le haut du moulin, j'ai trouvé une petite... Alors, j'y étais par plusieurs fois, et puis je me suis aperçu. C'est simple, en fait, mais... Voilà, il fallait y arriver. Donc la tête tourne à 360 degrés. Et après, bon, les pales, il faut les aider avec le doigt. Je ris souvent une petite blague comme ça. J'ai dit, mettez pas le moulin dehors quand il y a du vent, il va jamais tourner. Mais ce sont les petits détails qui font que la tête tourne. Et si vous voulez faire une photo, lorsque vous présentez à vos invités, vous pouvez le varier un petit peu sur plusieurs angles. Voilà, mais c'est beau.
0: Alors, quelles sont les matières que vous utilisez pour fabriquer ces différents sujets? Je crois qu'il y a du bois, mais également d'autres choses.
1: Voilà, la base, c'est... au début, lorsque j'ai fabriqué mes premières pièces, c'était les petites pierres que j'ai trouvées comme ça dans les bois, me baladant en Lozère. Mais je ne peux pas me permettre de faire l'aller-retour comme ça facilement pour récupérer ces pierres. Ça fait trop loin, et je me suis dit comme ça, réfléchi, tiens, ben je m'en vais dans un magasin où ils vendent des produits pour les jardins, les jardinages et tout ça, et j'ai trouvé des brisures d'ardoises. des brisures d'ardoise, on s'en sert, ils appellent ça exactement les paillages d'ardoise, et on s'en sert pour faire les paillages pour les plantes, les rhododendrons, les hortensias, plein de choses. Et je me suis aperçu que c'était des petites pierres qui étaient jolies, plates. Alors je les trie, je suis sur un sac de 20 kilos qui est vendu par le magasin, moi je les trie toutes pour les avoir très fines pour les toitures et un peu plus épais pour monter mes murs. Et ça m'est venu comme ça, donc je récupère 4 ou 5 kilos, parce qu'après les autres sont difformes, ça ne va pas le faire. Et voilà, c'est bien lavé, bien séché, et c'est collé avec un pistolet à colle, dont les bâtons de colle, hein, blanches ou transparentes, et après je colle mes pierres une par une, et j'ajoute du bois. Alors les portes, je les fais en bois, alors des fois la porte s'ouvre, des fois mais je trouve pas la technique, hein. Je fais des fenêtres, hein, pour faire du glacis, je fais avec des petits plastiques transparents, et puis après des fois je m'amuse à mettre des lumières, mais c'est... On s'y croit, quoi. On s'y... Voilà. Vous regardez la pièce et vous dites, oh là là, je me verrai bien là-dedans. Bon, c'est joli, c'est mignon. Et je rajoute plein de petits détails. Je fais dans les branches d'arbres, alors notamment un marronnier que j'avais taillé parce que les branches étaient trop courtes. J'ai gardé ça, elles sont sèches depuis 5 ou 6 ans. Et dans ces branches-là, je m'amuse à faire des fauteuils, des bancs, des petits puits, des puits un peu plus grands, des petits seaux. On peut faire de tout avec rien. Voilà, c'est ce que je me suis aperçu. Mais qu'est-ce que c'est beau.
0: En fait, vous avez presque manqué une vocation. Vous auriez pu être architecte.
1: Alors, je ne sais pas si j'aurais atteint le niveau. Architecte, on n'est pas... Oui, j'ai de la chance en plus, parce qu'il y a des professionnels, des gens qui travaillent, qui font les petites pièces. Ils m'ont bien certifié que j'avais un talent qui était bon, parce que je faisais vraiment les pièces à l'échelle. Ils me disent, vous êtes à 32, alors donc ces gens-là connaissent beaucoup, et je ne l'ai pas fait exprès, je ne mesure pas, je fais tout tourner, comme on dit, hein. Il n'y a pas de plan. Je démarre sur des petites portes de base, je pose ma porte et je monte mon mur autour. Et puis je monte et au fur et à mesure, je dis tiens, je vais mettre une fenêtre, tiens, je vais mettre une trappe. Puis après, je dis tiens, je vais mettre la toiture comme ça. Et au bout de quelques heures, parce que c'est très long quand même, hein, et au bout de quelques heures, je m'aperçois que ça prend forme. Et que c'est, puis, et alors là, je fais les finitions et je me régale. Voilà.
0: Et oui, d'accord. Bah, c'est bien en fait. Hein, vous n'aviez pas conscience d'être à l'échelle, mais au final, vous l'avez fait de vous-même comme ça. Donc, comme quoi, parfois, hein, on fait des choses inconsciemment.
1: Voilà. Alors, maintenant, je fais pas mal de marchés. Bon, c'est des marchés artisanat, créateurs, marchés de Noël, où je rencontre plein de gens qui sont tous en admiration. Mais il y en a beaucoup qui ont des talents cachés. Et on se dit qu'en fait, je crois qu'on a tous un petit talent. Alors, moi, c'est pour faire ça. Il y en a d'autres qui font des belles choses. C'est magnifique. C'est magnifique.
0: Bah en tout cas, c'est vrai que vos créations sont très chouettes. Et là, j'ai envie qu'on s'attarde un petit peu sur la partie fabrication. Quelles sont, selon vous, les étapes les plus délicates, justement, dans la fabrication de ces moulins, de ces maisons? Qu'est-ce qui vous demande le plus de travail? Et ce qui est le plus difficile, surtout, parce que j'imagine qu'il y a des petits moments où alors vous devez être très patient, parce que ça, c'est quand même beaucoup de travail, hein.
1: Oui, voilà. Vous avez entièrement raison. Et ce n'est pas fait exprès. Oui, c'est difficile. Mais pour moi, c'est facile. C'est conçu dans ma tête. Au fur et à mesure que j'avance, je trouve la solution pour continuer. Il n'y a pas d'obstacle, entre guillemets. Ça se fait comme ça. C'est très long à faire, par exemple, à faire des pales. Les pales, il faut que je fasse des petites baguettes qui soient d'une épaisseur de 2 mm avec une largeur de 4 ou 5 mm. Et là-dessus, c'est percé. Je fais des petits trous pour faire mes barres d'échelle, par exemple. Ça ressemble à une échelle à la base. Alors, ces barres d'échelle sont des brochettes. Mais c'est très long, c'est très minutieux. Il ne faut pas les décaler de trop de millimètres, sinon ça fait un peu déformé. C'est de la patience. Je pense que j'en ai beaucoup, plus que d'autres. Mais c'est un réel plaisir. Voilà, je m'amuse.
0: Et puis, j'imagine que les toitures également... J'imagine également que les toitures sont un petit peu difficiles à faire aussi, parce que forcément, il faut de la précision, il faut que ce soit placé correctement pour que ça rentre bien à la fin. Donc, c'est beaucoup de temps également et d'observation pour les mettre au bon endroit.
1: Oui, voilà. La priorité pour faire les toitures, je fais des toitures ou en ardoise plate, mais vraiment, je choisis les plus plates, les plus fines, pour pas que ça fasse trop d'échelle, que ça soit pas trop déformé, et ou alors sinon je les fais en bois. Alors en bois, je coupe des petites planches de 1 mm à 2 mm d'épaisseur, et après de 1 ou 2 cm de large, et ça me fait des petites planches que je colle une par une. Je les brûle au chalumeau, donc ça donne un petit air, vraiment, ça ressemble à une couverture. Voilà. Par contre, les ardoises, c'est plus délicat. Il faut que je me choisisse vraiment des ardoises qui soient assez larges, qui soient 2-3 cm de largeur, et très plates, parce que là, sinon, ça va faire être déformé. Mais le résultat est beau, et puis voilà. Alors je me trie mes pierres, je me remplis mes petits pots de stock de pierres bien triés, et puis après, ben, ça s'avance tout seul, quoi.
0: Et ouais, l'idée, c'est d'être organisé, surtout dès le départ, parce que quand on est organisé et qu'on a ses pièces bien réparties à droite et à gauche devant soi, on avance beaucoup plus vite quand même, hein, on est d'accord.
1: Voilà, c'est fait, c'est tout à fait ça. Mais voyez-vous, j'ai mis quand même 3-4 ans avant de m'organiser, parce qu'au début, c'était un peu le fouillis, quoi. Je faisais les pièces au moment. Donc pour faire un exemple, un moulin qui mesure 30 cm de haut avec un diamètre de 15 cm, je mettais entre 25 et 30 heures. Aujourd'hui, j'arrive à diminuer le temps parce que en fabriquant, en créant ces pièces-là, eh bien, je travaille et en même temps, il y a le cerveau qui réfléchit pour me dire, tu vas te faire des portes, des fenêtres, des échelles et tout ça. Voilà. Et donc, j'ai pris la routine et je m'amuse. Voilà, je m'amuse à 67 ans. C'est pas mal, hein?
0: Oui, tout à fait. Bah, vous m'avez enlevé les mots de la bouche parce qu'au final, j'allais vous demander combien de temps ça vous prenait. C'est une question qui avait été suggérée par Kira, notre stagiaire de la semaine. Et pour le coup, ouais, c'est vrai que ça prend du temps. Donc, bravo pour votre patience. Alors, j'ai envie d'en savoir un petit peu plus sur l'utilisation justement de vos créations. Est-ce que ces créations ont uniquement une vocation décorative, ou alors est-ce que certaines d'entre elles servent parfois à autre chose? Est-ce qu'on peut parfois mettre des choses à l'intérieur, par exemple?
1: Oui, alors, je m'amuse à faire des chalets. Et lorsque j'arrive à hauteur du toit, je essaie de le faire, de donner une forme de façon à ce que le toit se détache. Donc à l'intérieur, je mets des fois des lumières, des petites lampes LED. Et bien après, à l'intérieur, vous levez le toit et vous avez la maison qui creuse. Alors on peut l'habiller, ça m'est arrivé. Ma première création de maison en bois, je l'habille avec, je fais de petites cloisons. Alors, le petit coin chambre, le petit coin salle de bain, le petit coin toilette, hein, ben, c'est une maison. Il y a tout le confort. Et alors voilà, lorsque les gens ouvrent, bien, ils lèvent le toit, la lumière est allumée, et là, vous voyez toutes les cloisons, comme tout est formé. Mais voilà, alors c'est pas... Mes pièces ne sont pas taillées au millimètre, ne sont pas, le bois, c'est pas des coupes bien précises. C'est du brut. Mais c'est du brut, c'est comme ça qu'on fabriquait avant, mais il y a bien longtemps. J'étais pas né. Mais voilà. Et les gens apprécient davantage quand c'est brut et c'est réel à la fois.
0: Ça fait le charme de l'artisanat, de toute façon.
1: Oui, complètement. Complètement. Alors, moi, j'aime. Mais je vous assure que les gens, quand ils viennent me voir ou sur les marchés ou sur l'exposition, ils sont émerveillés, quoi. Ils sont émerveillés parce que, voilà, des choses comme moi je fais, je ne crois pas que... Je crois que je suis le seul en France à faire ces choses-là. Voilà. Alors, je ne dis pas que les autres ne savent pas le faire. Je dis simplement que je me suis trouvé ces créations-là, j'ai créé quelque chose et il n'y a personne d'autre qui en fait.
0: C'est, oui, très, c'est unique, très long. Très tout long. À fait. Voilà. C'est totalement unique. Et alors, parmi les créations un peu originales qui ne servent pas qu'à décorer, je crois que vous avez également fabriqué des tirelires au sein de vos moulins. C'est vrai que c'est original, ça aussi, comme idée.
1: Ah oui, oui, oui, voilà. Donc, le moulin, la petite tirelire, bon, par exemple, vous prenez la base, le socle, le corps du moulin par lui-même, et dessous, j'ai fait une petite trappe. C'est pour récupérer les pièces. Et sur la tête, vous levez la tête qui tourne, elle, à 360 degrés, vous la levez la tête et j'ai fait une petite fente, une petite tirelire. Donc après la porte, eh bien, pour faire le corps à l'intérieur du moulin, j'ai mis une bouteille en plastique, transparente, bien sûr, hein. Et comme ça, quand vous ouvrez la porte du moulin, vous voyez le niveau des pièces. Tiens, ma tirelire, elle est pleine, il va falloir que je la vide. Alors vous levez le corps du moulin, et vous avez les pièces qui tombent ou autre chose, ça dépend ce que vous avez mis dedans.
0: D'accord.
1: Mais c'est un plaisir.
0: Et oui, j'imagine. Et est-ce qu'il vous arrive également de faire des créations ou des demandes personnalisées? Voilà, est-ce qu'il y a des gens qui viennent vous voir en vous disant « J'aimerais bien un moulin qui ressemble à ça, est-ce que c'est possible ?»
1: Oui, voilà, ça m'est arrivé. Une personne, c'est du voisin, hein, comme ça je lui montrais, et puis elle me dit « Ah oui, moi, ça m'intéresserait, vous seriez capable de faire alors de, un moulin hollandais. » Les moulins hollandais, ils ont, je crois qu'ils sont 6 côtés. Voilà, ils sont voilà, ils sont 6 côtés et ils sont hauts avec à la tête c'est pas un cône, c'est ça fait un petit caisson, c'est original. Les pales sont originales aussi et donc je me suis amusé à faire ça. Ces gens-là ont été enchantés, ils m'ont même remercié. J'ai même vu des larmes qui tombaient lorsque j'ai amené la pièce. Vous voyez à quel niveau je peux arriver à faire plaisir aux gens.
0: Ah, ça crée de l'émotion, c'est sûr. Et si on veut, ben le moulin près de chez soi, c'est aussi possible. Il suffit de vous donner peut-être une petite photo, puis après vous essayez vous de faire de votre mieux, j'imagine.
1: Oui, voilà. C'est vrai que bon, alors au début j'ai proposé ça. J'ai fait une maison. Alors c'est marrant, j'ai fait une maison à un maçon de métier. Il me dit, moi je suis maçon et couvreur de métier, mais ce que vous faites là, je ne saurais pas le faire et j'aurais aimé pour mettre dans mon bureau et le présenter à mes clients. Ça lui a plu énormément, ça lui a plu énormément. Maintenant, je ne peux pas me permettre d'aller au-delà de mes limites, parce qu'il y a des fois des gens qui me demandent une maison à faire, elle m'a envoyé les photos, très très belle maison, mais je ne suis qu'un amateur, un créateur, et je ne suis pas tout puissant, quoi. Et il ne faut pas aller trop loin, voilà, il faut rester raisonnable. Donc je ne peux pas me dire oui à toutes les créations.
0: Oui, bien sûr, il suffit de venir échanger avec vous pour savoir si c'est possible. Et ensuite, voilà, on voit ce que vous pouvez faire pour faire au mieux, tout à fait. Et toujours parmi vos créations, est-ce qu'il y en a une ou plusieurs dont vous vous souvenez et qui vous ont donné peut-être un petit peu de fil à retordre malgré tout? Une ou deux créations où vous vous êtes dit « Ah, c'est vrai que celle-ci, j'ai mis du temps parce que c'était quand même pas facile. Hein. »
1: Oui, sûrement, mais... voilà, je fais ça avec tellement de facilité que je m'aperçois pas qu'il y a des complications. Alors, je fais ça, je dis bon, ça me plaît, je continue. Ça me plaît pas, j'arrête, je décolle, je coupe, un coup de cutter pour décoller les pierres. Des fois, j'arrive à démonter la pièce entièrement où je regratte toutes les, c'est incroyable, je ne jette rien. Les pierres qui ont, il y a de la colle, je regratte toutes mes pierres que j'ai démontées, je retire la colle pour récupérer mes pierres, et après je remonte. Même jusqu'à un petit morceau de bois qui ressemblerait à la grosseur de 4 allumettes, eh bien, elle a une telle belle forme que je ne peux pas la jeter, alors je le mets de côté, et puis ça va, je me dis, ça va servir. C'est incroyable.
0: Eh oui, tout à fait. Et est-ce qu'il vous arrive également de raconter personnellement, vous, des petites histoires avec certaines de vos créations? Est-ce que vous vous amusez parfois à dire « Ah bah tiens, ce petit chalet, c'est le petit chalet que j'ai créé qui a cette histoire-là » ou « Ce petit moulin, il me rappelle telle histoire à moi, donc c'est pour ça que je l'ai créé. »
1: Oui, oui, ça m'arrive. Je me suis aperçu, en faisant ces fabrications, surtout en faisant... comment dirais-je, les marchés, où tout le monde me veut, hein, parce que c'est tellement original ce que je fabrique, que je me suis déclenché en moi cette envie de m'exprimer. Alors, voilà, j'étais timide, hein, je disais, voilà, mais là, maintenant, je suis devenu une vraie pipelette. Alors, lorsque j'ai créé quelque chose, eh bien, je vais vous la raconter, peut-être pendant une demi-heure, j'en suis fort capable. Comment j'ai monté la pièce, comment j'ai mis le toit, je me suis trompé, il a fallu que je décolle tout pour le refaire. Et les gens me disent, mais vous êtes vraiment pris dans votre création, c'est magnifique. Voilà l'histoire.
0: Et alors, on parle depuis tout à l'heure de vos créations qui sont en bois et en ardoise, mais est-ce que vous envisagez, peut-être dans les prochains mois, on ne sait jamais, d'essayer d'autres matières pour vos créations? On ne sait jamais, parce que ça peut toujours être intéressant de voir d'autres choses.
1: Alors, oui et puis non, oui et non, voilà, parce que je me suis amusé à trouver ces créations-là. C'est, je me dis, pour moi, c'est unique, c'est beau, ça va m'occuper une bonne partie de ma retraite. C'est très bien et j'en ai besoin de ça. Mais continuer avec rajouter d'autres matériaux, je ne veux pas. Je veux rester dans la simplicité. La base. Mes ardoises, mes pierres que je vais trier, je vais arriver à trouver. La priorité, c'est de trouver des formes différentes. C'est ça qui est beau. Et le bois. Et le bois, au fur et à mesure où je le travaille, alors c'est coupé, c'est gratté, c'est poncé et c'est brûlé. Eh bien, dans ma tête, il y a des choses qui y arrivent et que je retrouve quelque chose. Je découvre notre façon de le travailler. Alors, je resterai avec mes ardoises et mon bois. Et
0: d'accord.
1: Même avec ces pierres-là, je vais arriver à trouver plein de choses différentes, des formes différentes, et qui seront, je pense, toujours aussi belles.
0: Et parfois des sujets un petit peu différents. Je prends l'exemple notamment d'un train que vous avez créé avec du bois, et pas que d'ailleurs, hein, on change un petit peu des maisons de temps en temps et des moulins.
1: Ah oui, oui. Alors là, comme ça, c'est venu. J'avais un morceau de bois que j'avais récupéré. En fait, c'est un morceau de rampe d'escalier. Et ce morceau de bois, quand je l'ai regardé, j'ai dit, c'est incroyable, ça ressemble à un moteur, à un devant de locomotive. Et là, le bazar est venu. Donc, j'ai branché ma radio et un petit coup de lapidaire par-ci, un coup de lapidaire par-là. Et je me suis fait une locomotive avec le petit wagon. Et quand je regarde, c'est incroyable, c'est beau. Voilà. Et je fais autre chose, hein. Je fais des tracteurs avec des charrues, avec des remorques. Mais le petit tracteur avec la cabine, le volant, le siège. Alors, non, c'est pas des maquettes précises. Mais quand on regarde ça, il y a beaucoup de gens qui sont en admiration parce que c'est beau.
0: Oui, tout à fait, c'est très joli et vraiment, encore une fois, bravo pour votre travail. Alors, Didier, toutes les bonnes choses ont une fin, malheureusement, il va falloir se séparer à un moment donné. Mais avant de vous laisser, j'ai quand même une dernière question qui a toute son importance. Où peut-on vous retrouver ? Est-ce que vous avez une page Facebook, un site internet peut-être ? Ou alors, est-ce que vous pouvez peut-être nous donner quelques dates dans lesquelles on pourrait vous retrouver prochainement ? Des dates de marché artisanaux peut-être, notamment ?
1: Oui, alors, pour avoir tout ça, mon adresse mail, c'est tout simplement didier.sastre, S-A-S-T-R-E, @orange.fr. Après, pour voir mes petites créations, avec l'aide de mon fils, on a créé une page Facebook. Donc, sur Facebook, vous tapez l'atelier de Didier. Je crois qu'on est 6 en France à s'appeler comme ça. Et là, vous allez découvrir toutes les créations que j'ai faites, parce que je les photographie quasiment toutes. Et puis ainsi que les petits passages dans les marchés que l'on fait, marché des créateurs de Noël et tout ça, où ça fait un petit film, mais vous allez voir, il y a vraiment des très très belles choses. Et vous allez voir aussi l'évolution qu'il y a entre les premières pièces et les pièces d'aujourd'hui. Alors je suis content, il faut que je continue, je m'accroche et je suis heureux de vous faire plaisir quand je vous vois et ce sourire. Et même il y a des gens qui m'achètent des pièces et ils ont le sourire et la larme à la fois.
0: Écoutez, ça montre que vous faites de belles choses. Est-ce qu'on a peut-être une ou deux dates à citer, des endroits où on peut vous retrouver sur des marchés prochainement, notamment sur le mois de juin ou le mois de juillet peut-être, pour cet été ?
1: Oui, alors là, pour les dates à venir, ce week-end-là, le 20, c'est le samedi 20 juin, je serai à Escurol. Escurol, c'est la journée de la moto, de vieilles pièces et tout ça, des mobilettes ou des vieilles voitures. Et après, je vais faire également le marché, c'est le 13 et le 14 juillet, c'est à Ghana. Ça va être les médiévales. Voilà, c'est des très très beaux marchés où ça attire beaucoup de monde. Et puis, le soleil, tout est beau, quoi. Voilà.
0: Exactement. Ben écoutez, en tout cas, Didier, on vous remercie. On rappelle votre nom, l'atelier de Didier, c'est facile à trouver. N'hésitez pas à vous renseigner sur Internet si vous avez besoin d'avoir des visuels. Voilà, parce que c'est vrai qu'en radio, on en parle, mais c'est toujours plus beau quand on y voit en photo, c'est sûr, ou en vrai. Alors n'hésitez pas à vous déplacer sur les quelques dates que Didier vient de vous mentionner. Vous pourrez découvrir éventuellement ses créations. Merci encore, Didier, d'être venu jusqu'à nous dans ces studios.
1: Merci, merci à vous. C'est la première fois que je viens dans un studio. Je suis un peu stressé. Vous voyez, je stresse pour rien, moi.
0: Et pourtant, comme vous l'avez dit tout à l'heure, vous êtes une vraie pipelette et vous avez réussi quand même cet exercice avec brio. Bravo à vous.
1: Vous êtes bien aimable. C'est très, très sympathique à vous.
0: Et puis, on vous dit à bientôt. Vous revenez quand vous voulez.
1: Mais avec plaisir, avec plaisir. Mais je souhaite une bonne soirée à tout le monde. Et puis, peut-être qu'on se rencontrera sur les marchés.
0: Eh bien, avec grand plaisir. Moi, en tout cas, à chaque fois que je viens vous voir, je trouve que vous avez des choses magnifiques et surtout des choses qui sont très variées. En tout cas, sur Variance FM, cette émission va s'achever car toutes les bonnes choses ont une fin. Merci à tous et à toutes de nous avoir suivis en cette soirée de mardi. Dans quelques instants, c'est le cabanon du soir qui vous attend. Pour vous accompagner, c'est Annie et Nadine qui vous attendent. Et pour ma part, je vous retrouve dans 15 jours pour l'ultime émission de la saison 2025-2026. On s'arrêtera sur une bonne note, vous allez voir, puisqu'on parlera d'artistes pour finir. Voilà, bonne soirée à tous et à très vite sur Variance FM, bien sûr.
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Bonsoir, chers amis auditrices et auditeurs. Bienvenue dans votre émission de dédicace. Et oui, vous êtes surpris ce soir, car c'est bien Nadine qui est au standard, mais c'est Annie qui est aux commandes techniques et micro. Pas Karine, comme vous l'avez annoncé hier soir. Nous sommes toutes les deux ravies de vous accompagner tout au long de cette

famille, si vous en connaissez parmi vous, n'hésitez pas à appeler pour leur souhaiter une bonne fête. Les personnalités qui fêtent leur anniversaire aujourd'hui. Alors rassurez-vous, je ne vais pas tous vous les donner, mais j'en ai relevé quelques-uns. Le 16 juin 1973, nous avons Thomas Dutronc qui fête ses 53 ans aujourd'hui, chanteur, musicien que tout le monde connaît puisque c'est le fils de Françoise Hardy et de Jacques Dutronc. Nous avons également le 16 juin 1969, cette fois Benabar, acteur, compositeur, interprète qui lui fête ses 57 ans. En 1949, on a Jairo qui fête ses 77 ans. C'est un chanteur argentin, mais que vous connaissez aussi, chers amis. Et le 16 juin 1928, on avait Annie Cordy, qui est décédée à l'âge de 92 ans, le 4 septembre 2020. Elle a été chanteuse, actrice, meneuse de revue, et elle était belge. Le 15 juin 1963, on a Valentina Tereshkova, qui est la première femme à aller dans l'espace. Elle était sous-lieutenant soviétique. Le 15 juin 1978, le film musical Grease, mettant en vedette John Travolta et Olivia Newton-John, paraît sur vos écrans. Ah bah tiens, on va jouer ce soir. Je vais vous poser une question et on vous donnera la réponse à la fin. Mais enfin, Nadine vous la donnera, je lui donnerai la réponse. Il n'y a rien à gagner, c'est juste comme ça pour passer un moment ce soir. Le 15 juin 1974, un jeune Suédois de 18 ans remporte le tournoi de tennis à Roland-Garros. Savez-vous son nom? Alors en demandant votre dédicace, vous pourrez donner le nom à Nadine. Le dicton du jour, pluie de Saint Aurélien va durer jusqu'à la fin. La citation, l'homme ne peut pas vivre sans feu et l'on ne fait pas de feu sans brûler quelque chose. Cette deux citations, elle est de René Daumal. Et le proverbe du jour, fumée, pluie et femme sans raison chassent l'homme de sa maison. Voilà les morceaux que j'ai sélectionnés ce soir. Alors, il y a Jairo, Les Jardins du Ciel, Denis Glomo, Dans les Jardins de Valencia, et pour terminer, ce sera Annie Cordy, Fleur de Papillon. Alors, pendant ce temps, n'oubliez pas d'appeler Nadine au 04 73 94 18 05.

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d'écouter Jairo, Les Jardins du Ciel, suivi par Denis Glomo dans Les Jardins de Valencia. Et pour terminer, c'était Annie Cordy, Fleur de Papillon. Il est 20h16 à la pendule de Variance FM. Et nous allons donc commencer les dédicaces de cette soirée. La première, eh ben, c'est notre fidèle auditeur de Vichy qui souhaite écouter La Dacquoise, mais ça ne sera pas Michel Etcheverry, mais Jérôme Morgan. C'est pour son plaisir, sa famille, ses amis et toute l'équipe de Variance FM.

Jérôme Morgan, la Dacquoise. C'était de la part d'un fidèle auditeur de Vichy pour son plaisir, sa famille, ses amis et toute l'équipe de Variance FM. Merci pour votre dédicace. Restez avec nous pour cette chaude soirée. Et à demain. On poursuit avec une dédicace qui nous vient de la part de Christian de Saint-Bonnet-Prérion. C'est pour son plaisir. Ses enfants, ses petits-enfants, sa sœur Marie-Pierre, Bernadette, la sympathique équipe du Cabanon et tous les bénévoles de Variance FM. Et nous allons écouter Mireille Mathieu, on est bien. Oui.

Mireille Mathieu, on est bien. Alors nous, on ne le dit pas qu'on est bien, parce que là, on transpire à grosses gouttes, on a 30 dans le studio. C'était de la part de Christian de Saint-Bonnet-Prairion pour son plaisir, ses enfants, ses petits-enfants, sa sœur Marie-Pierre, Bernadette, pour la sympathique équipe du Cabanon et tous les bénévoles de Variance FM. Merci beaucoup Christian pour cette dédicace. On continue ensemble sous cette chaleur d'été. Nous enchaînons avec les joyeux limousins Colombes. C'est de la part de Christiane et Jean pour leur plaisir, pour leurs amis Christine et Jean-François. Ah, bonne fête Jean-François! C'est la Saint-Jean-François aujourd'hui. Pour la sympathique équipe du Cabanon et toute l'équipe de Variance FM. On l'embrasse deux fois, Jean-François, aujourd'hui.

Limousin, et c'était notre loulou qui chantait. C'est pour Christiane et Jean, pour leur plaisir, pour leurs amis Christine et Jean-François, pour la sympathique équipe du Cabanon et toute l'équipe de Variance FM. Merci beaucoup pour la dédicace. Belle soirée à vous tous, malgré la chaleur. On vous embrasse. Et comme je disais tout à l'heure, on embrasse deux fois Jean-François, puisque c'est sa fête aujourd'hui. Et on vous dit à demain. La dédicace suivante est de la part de Jeannette, qui souhaite écouter Jean Ardoin, La Paloma. C'est pour son plaisir, pour Kiki avec de grosses bises. Pour Raymond de Combronde, pour la sympathique équipe du Cabanon du Soir, pour votre dévouement et votre gentillesse. Vous êtes super gentille, Jeannette, merci. Et pour tous les bénévoles de Variance FM.

Jean Ardan, La Paloma, c'était de la part de Jeannette pour son plaisir, pour Kiki avec de grosses bises, pour Raymond de Combronde, pour la sympathique équipe du Cabanon du Soir, pour votre dévouement et votre gentillesse et pour tous les bénévoles de Variance FM. Merci beaucoup Jeannette pour ce message plein de douceur. On vous fait de très gros bisous, on vous souhaite une très bonne soirée. En espérant que vous n'avez pas trop chaud là à la résidence. Et on vous dit à demain. Et maintenant, ce sera la cascade par Jean-Désiré Bailly. C'est de la part de Georges et Edith de Champs pour leur plaisir et pour toute l'équipe de Variance FM.

cascade. Ah ben, c'était pour nous rafraîchir. Jean-Désiré Bailly. C'était de la part de Georges et Edith Deschamps pour leur plaisir et pour toute l'équipe de Variance FM. Merci beaucoup pour cette dédicace. On vous souhaite une agréable soirée. On vous embrasse tous les deux et on vous dit à demain. On enchaîne avec une dédicace qui nous vient de la part de Raymond de Tourzel. Ce sera Daniel Roger, Linda Grassi qui vont interpréter « Viens, mamie ». C'est pour son plaisir, pour Simone et Paul d'Ozolette, pour Simone de Ronzière, pour Guy le taxi d'Issoir, pour Raymond de Soulignat, pour Nicole et Raymond de Lezou, pour le club de l'amitié de Meillot et ses environs, pour le fidèle auditeur d'Eda et pour toute l'équipe de Variance FM.

Daniel Roger, Linda Grassi, viens mamie. C'était de la part de Raymond de Tourzel. Pour son plaisir, pour Simone et Paul d'Ozolette, pour Simone de Ranzière, pour Guy, le taxi d'Issoir, pour Raymond de Solignac, pour Nicole et Raymond de Lezou, pour le club de l'amitié de Meillot et ses environs, pour le fidèle auditeur d'EDA et toute l'équipe de Variance FM. Merci beaucoup Raymond pour cette dédicace. On vous souhaite à tous de prendre bien soin de vous avec cette chaleur. Très très bonne soirée à notre écoute et à demain. Maintenant, on part faire la fête. C'est la fête villageoise par Odette Perret. C'est pour Josette, pour son mari, pour la sympathique équipe de Variance FM.

la fête villageoise. C'était de la part de Josette pour son mari, pour la sympathique équipe de Variance FM. Merci beaucoup pour la dédicace, Josette. Belle soirée à vous deux avec votre mari. On vous fait de gros bisous et on vous dit à demain. Et maintenant, c'est Riquita par Georgette Plaza. C'est de la part de José de la Plaine pour Maria et ses enfants, sa cousine Éléonore et Denis, Joël et Daniel de Sébaza, Pierrette de Saint-André-le-Coq et toute l'équipe de Variance FM.

0: C'est ça, Nadine. Écris les mots à ta façon. De toute façon, les noms propres n'ont pas d'orthographe.
1: Exactement.
0: Alors, ne te gêne pas pour que je puisse relire. C'était donc Georgette Planard, Riquita. C'était de la part de José de la Plaine pour marier à ses enfants, sa cousine Éléonore et Denis, Joël et Daniel de Sébaza, Pierrette de Saint-André-le-Coq et toute l'équipe de Variance FM. Un grand merci pour cette dédicace. On vous embrasse tous et nous allons continuer avec une dédicace qui nous vient de la part de notre ami Raymond de Combronde. Et nous allons écouter Alain Barrière, elle était si jolie. Ça, c'est notre Raymond. C'est pour son plaisir, pour Jeannette et Kiki, avec de grosses bises, pour Irène, Joël, Thierry, Brigitte, pour Nadine et son mari, tous les amis, les auditeurs, pour les deux petites merveilles de ce soir, c'est peu dire, et pour toute l'équipe de Variance FM, en souhaitant une bonne semaine à tous.

0: Hier, elle était si jolie. C'était pour Raymond de Combronde, pour son plaisir, pour Jeannette et Kiki avec de grosses bises, pour Irène, Joël, Thierry, Brigitte, pour Nadine et son mari, pour tous les amis, les auditeurs, pour les deux petites merveilles de soir et pour toute l'équipe de Variance FM, en souhaitant une bonne semaine à tous. Merci beaucoup pour la dédicace, Raymond, et pour votre charmante attention. On vous fait de gros bisous. Rosalie se joint à nous. Excellente soirée et à demain. Nous poursuivons avec Franck Michael. Toutes les femmes sont belles. C'est de la part de Christian pour ses parents, Yvette et Fernand, pour William, Kevin, Marie-Lou, Virginie et Frédéric, leurs enfants et toute l'équipe de Variance FM.
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0: Quant à elle, toutes les femmes sont belles. C'était de la part de Christian pour ses parents, Yvette et Fernand.
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0: William, Kevin, Marie-Lou, Virginie et Frédéric. Leurs enfants et toute l'équipe de Variance FM. Merci beaucoup, Christian, pour cette dédicace et pour votre fidélité. On vous souhaite une agréable soirée et on vous dit à demain. Nous poursuivons en musique avec Jean-Désiré Bailly, Une fleur dans la main d'un enfant. C'est de la part d'Yvette de Maringue pour son mari, en lui souhaitant un bon rétablissement pour ses enfants, ses petits-enfants, ses arrière-petites-filles, pour l'équipe du Cabanon du Soir et pour tous les bénévoles de Variance FM, avec des bis à tous. Bon.

Jean-Désiré Bailly, une fleur dans la main d'un enfant. C'était de la part d'Yvette de Maringue pour son mari, en lui souhaitant un bon rétablissement pour ses enfants, ses petits-enfants, ses arrière-petites-filles, pour l'équipe du Cabanon du Soir et pour tous les bénévoles de Variance FM, avec des bis à tous. Merci beaucoup Yvette pour votre appel. On vous souhaite une très belle soirée à notre écoute. On vous embrasse tous et on vous dit à demain. Attendez, j'ai fait une bêtise là. Il est 21h03 à la pendule de Variance FM. Et je vais donc vous donner quelques idées de sortie.

recettes plus karaoké dansant et barbecue. Le téléphone 04 70 32 35 57. À Puy-Guillaume, vous avez un marché nocturne le 26 juin de 17h à 22h avec de nombreux artisans et créateurs régionaux. Vous avez un vide-grenier organisé par l'association Johnny, ça ne finira jamais, le dimanche 28 juin de 7h à 18h. L'ouverture des exposants se fait à 7h et tout ça, ça se passe au foie rail à Maringue. Vous aurez des balades en calèche. Renseignements et inscriptions à Johnny finira jamais, s'en tient tout, 63@gmail.com. Téléphone 06 84 92 97 09. Alors, pour le vide-grenier, l'emplacement, c'est 2 euros le mètre. Vous aurez buvette sur place. La 37e brocante et vide-grenier, organisée par le comité du quartier Les Ailes, porte de Charmeil, se déroulera le dimanche 5 juillet de 6h à 19h. Parking du stade d'Aragon à Vichy, 2 euros le mètre, minimum 5 mètres, buvette et restauration sur place, stand de bouche refusé. Réservation au 07 86 51 41 73. La grande vente annuelle de Emmaüs 63 aura lieu dans les magasins Emmaüs 63 de Puy-Guillaume, 6 rue de Lâche et d'Aubière, 33 rue des Varennes, le samedi 27 juin de 8h30 à 12h30 et de 14h à 18h, ainsi qu'au magasin Fringale qui se trouve derrière l'atelier de Lâche à Puy-Guillaume, 11 rue Guittembert. Les magasins de bijoux à Emmaüs 63 seront également ouverts. Et pour terminer, à Puy-Guillaume, on vous rappelle que vous avez la fête de la musique organisée par votre radio Variance FM. Le dimanche 21 juin à partir de 17h30, place Jean Jaurès. Le concert est gratuit avec Voisou, Greg Jode, Kyoto Rose. Vous aurez buvette, petite restauration. Alors repli, salle des fêtes et pluie, je ne pense pas puisqu'ils annoncent des températures de 39 à 40 degrés. Il est 21h07 à la pendule de Variance FM. Nous continuons nos dédicaces. Vous pouvez continuer d'appeler Nadine au 04 73 94 18 05. Et la dédicace suivante, elle nous vient de notre amie Émilienne de Sébaza, notre championne, qui souhaite écouter Jean-Claude Anou au Jeune Loup. C'est pour son plaisir et pour toute l'équipe de Variance FM.

Jean-Claude Anou, au jeune loup, c'était de la part d'Emilienne de Sébaza pour son plaisir pour toute l'équipe de Variance FM. Merci beaucoup Emilienne de Sébaza. Alors là, cette chanson, je suis super contente de l'avoir écoutée parce qu'il y a longtemps, longtemps que je ne l'ai pas écoutée et ça me rappelle un peu ma jeunesse. On vous fait de gros bisous, excellente soirée. Et à demain pour une autre dédicace. Et bravo, vous avez répondu à la question que j'ai posée en début d'émission. Vous êtes une championne, hein, Emilienne. Bravo, bravo. Alors, j'ai un petit message à passer pour le fidèle auditeur d'EDA. Il faudrait qu'il rappelle, car on ne trouve pas les titres qu'il nous a demandés. Alors, s'il veut écouter quelque chose qui lui plaise, il faudrait qu'il nous rappelle. Voilà, merci. Et nous, on continue en musique. C'est Céline Dion, Garou, Sous le vent. C'est pour notre ami Henri, pour son plaisir. Et pour la sympathique équipe du Cabanon du Soir et tous les bénévoles de Variance FM.

Céline Dion, Garou, Sous le vent, c'était pour notre ami Henri, pour son plaisir et pour la sympathique équipe du Cabanon du Soir et tous les bénévoles de Variance FM. Merci beaucoup Henri pour cette belle dédicace, mais le vent n'est pas parvenu jusqu'à nous avec Nadine, on a toujours aussi chaud. J'espère que t'as pas trop chaud là à la résidence. En tous les cas, on te fait de gros bisous, merci pour ta fidélité et à demain. Nous continuons avec Ghislaine de Varennes qui souhaite écouter Stan Roll, Les ombres de la nuit. C'est pour son plaisir, son mari, pour la sympathique équipe du Cabanon du Soir et tous les bénévoles de Variance FM.

Stanroll, les ombres de la nuit. C'était de la part de Ghislaine de Varenne pour son plaisir, son mari, pour la sympathique équipe du Cabanon du Soir et pour tous les bénévoles de Variance FM. Merci beaucoup Ghislaine pour cette dédicace. On vous souhaite une belle soirée ainsi qu'à votre mari. Restez bien au frais. On vous embrasse et on vous dit à demain. Nous poursuivons avec Françoise Hardy, La maison où j'ai grandi. C'est de la part de Gérard de Berzet pour son plaisir et pour toute l'équipe de Variance FM.

Françoise Hardy, La maison où j'ai grandi, de Gérard de Berzet pour son plaisir et pour toute l'équipe de Variance FM. Un grand merci Gérard pour cette dédicace. On vous souhaite une agréable soirée à notre écoute. Restez bien au frais. Faites attention à vous et on vous dit à demain pour une autre dédicace. On poursuit avec une dédicace qui nous vient de la part d'un fidèle auditeur du Césalier. Pour tous les auditeurs, l'équipe de Variance FM, et particulièrement pour Nadine et Annie, et c'est Stéphanie Métaux, alors la Gibaldi Ponti. Attends, c'est ça ? Non, la Gibaldi Pontine. C'est ça.

La Gibaldi Pontine, c'est un morceau très joli, mais c'est compliqué à dire. Ça fait un exercice pour bien parler de Stéphanie Métaux. Et c'est pour un fidèle auditeur du Césalier, pour tous les auditeurs, l'équipe de Variance FM, et particulièrement pour Nadine et Annie. Merci beaucoup, fidèle auditeur du Césalier, de notre part à toutes les deux. On vous fait de grosses bises, on vous souhaite une excellente soirée et on vous dit à très bientôt pour une prochaine dédicace. Maintenant, c'est Sydney Béchette, Petite Fleur. C'est de la part d'un fidèle auditeur pour son plaisir, pour Christiane et pour la charmante équipe du Cabanon et tous les bénévoles de Variance FM.

Sydney Béchette, petite fleur, c'était de la part d'un fidèle auditeur pour son plaisir, pour Christiane et pour la charmante équipe du Cabanon et tous les bénévoles de Variance FM. Merci beaucoup, fidèle auditeur, pour cette dédicace. On vous souhaite une belle soirée malgré la chaleur. On vous embrasse et on vous dit à demain pour une autre dédicace. Nous allons écouter Roger Pintos, Main dans la main. C'est de la part de la famille Cacol pour leurs amis du Gros du Roi, avec de grosses bises, et pour tous les bénévoles de la radio.

C'était Roger Pintos, main dans la main, de la part de la famille Cacol, pour leurs amis du Gros du Roi, avec de grosses bises, et pour tous les bénévoles de la radio. Merci beaucoup pour cette belle dédicace. Excellente soirée et à demain. On joue de l'éventail avec Nadine tellement qu'on a chaud. Alors, maintenant, c'est Claudio Capéo, si j'avais su. C'est de la part du duo de ce soir pour Patrick en lui disant à très bientôt.

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Claudio Capéo, si j'avais su, c'était de la part du duo de ce soir pour Patrick en lui disant à très bientôt. Et puis on lui souhaite bon rétablissement, on lui fait une bise et on lui dit à la semaine prochaine. La dédicace suivante de la part d'André de Saint-Mion pour son plaisir et pour Fernand des soirs, Demis Roussos, quand je t'aime.

Demis Roussos, quand je t'aime, c'était de la part d'André de Saint-Mihon pour son plaisir et pour Fernande d'Issoire. André et Fernande, nous vous souhaitons de passer une agréable soirée. On vous embrasse tous les deux et on vous dit à très bientôt. Nous allons écouter maintenant Maurice l'Archange, une rose pour Sandra. C'est de la part de Christiane pour son plaisir, pour les danseurs des baladins Arroya. Et particulièrement pour le fidèle auditeur d'Eda et pour toute l'équipe de Variance FM.

Maurice l'Archange, une rose pour Sandra, c'était de la part de Christiane pour son plaisir, pour les danseurs des baladins Arroya, et particulièrement pour le fidèle auditeur d'Eda et pour toute l'équipe de Variance FM. Un grand merci Christiane pour cette belle dédicace. On vous souhaite une agréable soirée à notre écoute et on vous dit à demain. Et maintenant, nous retrouvons le fidèle auditeur d'Eda. Alors lui, c'est Jean-Claude Borelli, il Silenzio, qu'il souhaite écouter pour son plaisir, pour les charmantes danseuses des Baladins Roya, pour la sympathique équipe du Cabanon du Soir, particulièrement pour Christiane, fidèle auditrice, et pour tous les bénévoles de Variance FM, et un clin d'œil à Raymond.

Jean-Claude Borrelli, Il Silenzio, c'était de la part d'un fidèle auditeur d'EDA, pour son plaisir, pour les charmantes danseuses des Baladins Arroya, pour la sympathique équipe du Cabanon du Soir, particulièrement pour Christiane, fidèle auditrice, et pour tous les bénévoles de Variance FM. Un clin d'œil à Raymond. Merci beaucoup, fidèle auditeur d'EDA, pour cette belle dédicace. On vous souhaite une agréable soirée, une bonne nuit, et on se retrouve demain pour une autre dédicace. Et on arrive à la dernière dédicace de cette soirée qui nous vient de la part de Paulette pour son plaisir, pour Nadine et son petit René, pour la sympathique équipe du Cabanon du Soir, pour toute sa famille, pour Marie-Jo et pour tous les bénévoles de cette belle radio, avec des bis à tous. Et c'est l'accordéon club de Rion, Medley Tropical.

C'était de la part de Paulette pour son plaisir, pour Nadine et son petit René, pour la sympathique équipe du Cabanon du Soir, pour toute sa famille, pour Marie-Jo et pour tous les bénévoles de cette belle radio, avec des bisous à tous. C'était l'Accordéon Club de Rion et c'était Medley Tropical. Alors c'était une petite partie parce que c'est beaucoup plus long. Excellente soirée Paulette, merci pour la dédicace, on vous fait de gros bisous. Et on vous dit à demain. Nous allons retrouver sous peu Nadine pour les thés dansants.

0: Bonsoir Nadine.
1: Bonsoir Annie.
0: Allez, je te laisse le micro pour faire les annonces des télé-lancements.
1: Eh bien, je vais faire ça puisque tu me le demandes si gentiment.
0: Ah, oh bah oui, je t'ai pas dit s'il te plaît, merci.
1: Oh, quand même pas. Bien, et bien de ce pas, je vous amène à Courpierre aux arcades de Barjavel. Jeudi 18 juin, repas dansant à 12h, animé par Damien Poyard. 38€ par personne, tout compris. Et possibilité de venir au thé dansant à partir de 14h30 et l'entrée est à 12€. Vendredi 19, soirée SBKR, c'est-à-dire Kizomba, Bachata, Salsa et Rock, à partir de 21h, une heure d'initiation de danse avec prof, suivie d'une soirée multi-dance, entrée gratuite. Et dimanche 21 juin, thé dansant, fête de la musique. À partir de 14h30, animé par l'orchestre Jean-Marc Delorme et la participation exceptionnelle de Jean-Pierre Coustex. Entrée 12€. Pour les réservations et pour les renseignements, vous appelez au 06 08 24 96 79. Ou au 04 73 53 61 18 ou bien par mail arcadedebarjavel@gmail.com. Allez, nous revenons donc à Puy-Guillaume au Dancing La Belle Époque où vous pouvez danser tous les mercredis, vendredis, dimanches et jours fériés à partir de 15h. Mercredi 17 juin, à la Belle Époque, donc à Puy-Guillaume, de 15h à minuit 10h de danse avec l'orchestre de Jean-Marc Delorme et Yannick Lébreau. Repas et entrée au prix de 38€. Au menu, rosettes et jambon de pays, jarret à la bière, pommes dauphines cuites à l'ancienne, fromage, tarte aux pommes, café et vin compris. Donc ça, c'est pour le mercredi 17 juin. Le vendredi 19 sera animé par Jean-Marc Delorme et ce sera suivi du barbecue. Et le dimanche 21 juin, c'est Jo Béatrice qui animera le thé dansant. Renseignements et réservations au 06 10 97 97 27. À Ravel, dimanche 5 juillet, le club Vivre et Sourire organise sa kermesse annuelle à partir de 10h à la salle Matro. Exposition de travaux manuels avec ses nouveautés, vente de pâtisseries, tombola, enveloppe surprise et buvette. À partir de 12h30, repas dansant, paella. L'après-midi, avec un orchestre, vous pourrez donc danser. Ambiance et bonne humeur assurée. Inscription au 04 73 68 48 59 ou au 04 73 36 51 24. Et dernier numéro, 04 73 68 90 34. Et si vous avez des petites annonces à nous faire parvenir, vous nous les envoyez à Variance FM, 17 avenue Anatole France, 63 290 Puy-Guillaume, ou bien par mail à contact@variancefm.com. Si vous le désirez, vous pouvez aussi le faire le soir quand nous sommes au Cabanon en appelant le 04 73 94 18 05. Eh bien, chers auditeurs, chères auditrices, je vais vous souhaiter une douce nuit, fraîche. Si vous en trouvez une fraîche, ça sera bien.
0: Oui, c'est ça.
1: Et puis, ben, moi, pour ma part, je vous dis donc à lundi. Bonne soirée à vous. Allez Annie, je te rends ton micro.
0: Ben oui, nous allons fermer toutes les deux les portes du cabanon. Merci pour le micro. Oui, ben que tout le monde soit bien au frais parce que la nuit va être chaude. On vous fait

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